0: dans un cosmos sur un sentier de poussière, édité par Petit Label. Laurent Avisiou, clarinette, effet, Eddy Boubaker, guitare électroacoustique, Youssef Gaza, contrebasse, effet et Rodolphe Collange, synthé, diffusion, mise en espace. Auparavant, Z, Fréquence du Chien, sur l'album Étoile Morte avec Frédéric Vaudot à la batterie, Arnaud Courcel, accordéon, Eddy Boubaker, basse électrique, Florian Nastorg, baryton, basse et alto sax. Et pour débuter cette émission, hommage à Eddy Boubaker, c'était Jobo à la Crité, extrait de l'album ABCDR, sorti chez Coax Collective. Eddy Boubaker, guitare et synthé, Yann Joussin, batterie, percussion.
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Eddie Brubaker solo avec tout d'abord Sex of Angel chez Petit Label. Solitude numéro 3. Lake of Conversation, c'était l'album chez Creative Source.

Nous étions le principe de notre propre effacement. Si fatigués que nous étions de toute notre histoire. Si fatigués de toute notre écœurante présence en toute chose. Si fatigués de tout l'espoir qui pesait sur nos épaules. Notre société, notre temps de travail, nos loisirs, nos désirs mêmes, devenaient dans la perspective de la fatigue, des rituels de disparition. Nous étions prêts à tout, pour que quelqu'un, n'importe qui, homme, femme, enfant, animal, objet, signe, nous emporte, nous fasse disparaître par quelque moyen que ce soit. Notre générosité, si rare pourtant, pouvait devenir alors sans limite pour le chef, le sauveur, l'amuseur, qui nous délivrerait de nous-mêmes. En somme, nous étions bon public, prêts à toute compromission. Nous disons nous, non pour résoudre, mais pour commencer la question qui nous fonde. Nous exposons, sommes exposés, faisons exposition. Nous sommes hors de nous, objets dans le champ des regards, des pensées, sièges d'émotions. Nous apparaissons, sommes apparus, sommes apparaître, sommes imperceptibles. Nous restons face à face. Nous ne coïncidons pas. La guerre est sans fin. Nous sommes défaits, refaits, parcourus, tissés, façonnés, mis bout à bout sur une chaîne continue. Nous sommes mouvement, immobilité, autre et pareil. Nous faisons fatigue, violence et vulnérabilité. Nous faisons jusqu'au bout. Nous faisons notre défaite façon après façon, lenteur et certitude. Tout noué par nous, chacun de nous tirant les fils jusqu'à les rompre. Nous sommes d'emblée à découvert. Positionnés au milieu du champ. Point de rencontre des coordonnées. Visible jusque dans notre désir de disparaître. La guerre est sans fin.

On nous a donné tous les noms. On nous a prêté toutes les qualités et tous les défauts. On nous a attribué toutes les possessions et tous les manques. On nous a collé tous les profils, toutes les affiches, tous les spectacles. On nous a prévenus de tous les risques, de tous les dangers, de tous les espoirs. On nous a prescrit tous les remèdes, tous les poisons, toutes les délivrances. On nous a trimballés dans toutes les époques, sur toutes les surfaces, dans tous les lieux et non-lieux. On nous a rêvés de toutes les couleurs, sous toutes les formes, de tous les devenirs. On nous a promis le paradis et l'enfer, le purgatoire, la terre et le ciel. Nous n'avons rien gardé. Nous ne gardons rien. On ne nous a plus rien donné, plus rien prêté, plus rien attribué, rien collé, rien prévenu, rien prescrit, rien transporté, rien rêvé. On ne nous a plus rien voulu. À partir de là, exactement, nous avons pu commencer.

Le duo Sébastien Lespinasse, poésie pneumatique, texte, et Eddie Boubacker, basse électrique, Quack, extrait de l'album No, Nous, Us, édité par Trace. La musique du monde en feu, Detch, fidèle à vos illusions, le titre, avec Eddie Boubacker, guitare et synthé, Joaquin Rodriguez, voix, trompette, percussion, harmonica, danse, Andy Lévesque au sax, alto, soprano, synthé, Erwan Lamère à la batterie, percussion, clarinette, basse, et Julien Gineste, sax, alto et ténor, plus orgue. Et le duo Wet, Eddie Boubacker à la basse et au monotron, avec le batteur Frédéric Vaudot. C'était L'amour à trois, extrait de l'album L'amour, toujours l'amour.

La formation Dieu avec fort. Dans le trou, il y a haine, toujours. Chez Bermuda, Cruz, un revenu. Eddie Boubaker, basse électrique. Jean-Sébastien Mariage, guitare électrique. Et Mathias Pontevia, la batterie horizontale. Et il y a eu aussi Vortex. Chez un revenu, la formation de Sébastien Sirotto à la trompette amplifiée. Et d'Eddie Boubaker à la basse électrique.

Scratch. Eddie Boubaker, synthé modulaire, et Miguel A. Garcia, électronique, à l'époque sur le label Aclofi Records. C'était Far The Quasar. Kill All Capitalist. Avec Eddie Boubaker.

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0: Bonjour et bienvenue dans l'émission Les Adorables, où nous allons découvrir la restitution de l'atelier radio effectuée les 16 mars et 13 avril dernier avec les élèves du dispositif UPE 2A du lycée Jean Lursa de Saint-Céré. À ce propos, retrouvons Manon Blechart, leur professeur, qui va nous présenter le dispositif. Mais auparavant, bonjour les enfants.
1: Bonjour.
0: Bonjour Manon.
2: Bonjour.
0: Alors Manon, pouvez-vous déjà nous présenter le dispositif UPE2A?
2: Oui, bien sûr. UPE2A, ça veut dire unité pédagogique pour élèves allophones arrivant. C'est un dispositif donc qui accueille des élèves arrivés d'ailleurs dans le monde, et qui ne parlent pas encore français, mais qui parlent souvent beaucoup d'autres langues. Et donc, dans le dispositif, ils apprennent le français en un temps record, presque, je dirais. Ils ont un an à peu près pour apprendre le français afin de pouvoir suivre les cours en classe ordinaire.
0: Donc vous les suivez pendant un an?
2: Alors moi, généralement, je les suis pendant un an, oui, à raison de 2 jours par semaine, le lundi et le jeudi, au lycée Jean Lursa. Donc c'est un dispositif qui a été créé il y a 4 ans avec Monsieur Poumérol, l'ancien chef d'établissement du lycée Jean Lursa. On l'a créé ensemble, ce dispositif. Donc on accueille les élèves qui viennent de tous les collèges du bassin, on va dire. Mmh. Donc autant Bretonneau que La Tronquière, La Capelle, Gramat, Vérac même, Saint-Céré. C'est des élèves de tous les niveaux, donc allant de la 6e jusqu'à la terminale. Ça dépend des années, hein. Cette année j'ai pas de lycéen, mais les années précédentes j'en avais. Et tout âge, tout niveau, toutes origines confondues.
0: Dans le cadre de ce dispositif, vous avez souhaité réaliser un atelier radio avec Radio Décibel. Alors, qu'est-ce qui vous a incité à faire ça et dans quel objectif ?
2: Oui, alors je fonctionne beaucoup par projet avec l'UPE2A. Dans le dispositif, on a la chance d'avoir beaucoup de temps puisqu'on a les élèves 12 heures par semaine. Et je fonctionne beaucoup par projet parce que ça permet d'apprendre le français dans un cadre autre que les cours traditionnels, on va dire. On fait aussi évidemment du travail en classe avec des manuels scolaires, la lecture, l'écriture, etc. Mais les projets fonctionnent pas mal. Jusqu'à maintenant, j'ai fait beaucoup de projets artistiques. Et ça faisait quelque temps que je voulais faire de la radio. On n'avait pas encore eu l'occasion, donc on démarre. La radio, c'est pas facile, mais je pense que le fait justement aujourd'hui d'être dans un studio devant un micro, on est un petit peu obligé de parler, d'apprendre à bien prononcer, bien articuler, parler calmement, et ça demande quand même en effet beaucoup de travail de préparation, et c'est pas facile.
0: Ah, c'est un sacré exercice, hein.
2: Oui.

0: Alors justement, dans le cadre de ces ateliers, sur quoi avez-vous travaillé vos élèves ?
1: Généralement, déjà, je travaille beaucoup sur les langues d'origine des enfants, parce que l'idée, c'est qu'ils n'oublient pas leur langue d'origine et qu'ils s'appuient sur leur langue d'origine pour apprendre toutes les autres, toutes les suivantes, parce qu'il n'y aura probablement pas que le français, mais peut-être aussi l'anglais, l'espagnol. Donc, on participe aussi chaque année au carnet de voyage, l'exposition carnet de voyage qui a lieu chaque année à Saint-Céré. Donc, cette année, on a réalisé un carnet de voyage culinaire. Donc, on est parti de l'idée de parler de son pays et surtout de la nourriture qui est mangée dans leur pays d'origine. Il y en a certains qui ont préféré parler d'autres choses de leur pays. Comme on venait à la radio, on avait aussi envie de faire découvrir la musique de leur pays d'origine. Il y en a qui ont souhaité parler d'une partie de l'histoire de leur pays. Ça changeait un petit peu, ça dépendait de leurs envies. Mais bon, on est parti de l'idée de parler de son pays.
0: Et chacun choisit ce dont il avait envie de parler,
1: voilà.
0: De partager avec les auditeurs et s'exprimer. Quel est le premier enfant qui va parler ? Je crois que c'est Nadège.
1: Oui. Alors Nadège, justement, elle a continué sur son carnet de voyage culinaire et aujourd'hui, elle est venue vous présenter ce qu'est le gombo.
2: Barala, je m'appelle Nadège, j'ai 14 ans. Je viens du Tchad. Aujourd'hui, je voudrais vous parler du gombo. Le gombo, c'est un légume vert tropical. Ce légume pousse sur une arbuste qui fait un joli fleur ressemblant à des hibiscus. Il pousse et se mange dans les Caraïbes et en Afrique. Il est aussi connu sous le nom de okra. En cuisine, on le prépare de différentes façons. Braisé, bouilli, cuire à la vapeur, frites, sauté, mariné. On invitera par contre de les réduire en purée. Ils permettent à réaliser des soupes ou des sauces pour accompagner toutes les viandes à la place du traditionnel haricot vert. Ce légume n'est pas toujours apprécié car en le cuisinant, il devient un peu gluant. Dans toute l'Afrique de l'Ouest, le gombo donne le nom d'origine bantou et le légume le plus cultivé après la tomate. Au Tchad, on le mange en sauce ou dans une soupe de poisson. Non seulement le gombo, c'est bon pour le palais, mais il est aussi bon pour la santé. Il contient des antioxydants qui aident à battre les maladies chroniques telles que les maladies cardiaques et les cancers. Maintenant, je donne la parole à Rosanna.
3: Bigoyawe. Hi, je m'appelle Rosanna. Aujourd'hui, je présente une chanteur et acteur néerlandais. C'est le père de mon meilleur ami. Il s'appelle Hendrik Jan Bokkers. Il joue dans la série Booster Grond et dans le film Meat Kills. Hendrik Jan Bokkers parle et chante dans une langue régionale, le plat. Cette langue vient de l'Achterhoek, ce qui signifie l'arrière-coin. C'est une partie calme des Pays-Bas. Son groupe qui joue dans la variété néerlandaise porte son nom, Bokkers. Il y chante et joue de la guitare. J'aimerais maintenant vous faire écouter une de ses chansons qui s'intitule Denk ik aan u, ce qui signifie « Je pense à toi ». Tot ziens.

0: Après la présentation de Rosanna de l'artiste hollandais que nous venons d'écouter, et avant de laisser la parole à Brent, je tiens à vous préciser que comme Nadège et Rosanna, chaque enfant vous dira bonjour avant son prénom et au revoir à la fin de son intervention dans sa langue natale. Brent, c'est à toi.
1: Hallo, je m'appelle Brent, je suis belge. Aujourd'hui, je voudrais vous parler d'une partie de l'histoire coloniale de la Belgique qui est très peu connue. Lors de la Première Guerre mondiale, la France, Angleterre, Allemagne combattaient aussi en Afrique. Ils se disputaient le Congo. Ces trois pays ont fini par donner le Congo à la Belgique. Léopold II était le roi de Belgique et tenait absolument à avoir une colonie pour agrandir le petit pays qu'est la Belgique. Il souhaitait avant tout s'enrichir en vendant de matières premières telles que la caoutchouc et l'ivoire. Pour y parvenir, il força la population coloniale à travailler dur. Les gens étaient battus, mutilés, voire tués. Ces systèmes de travail force de violence, de famine et de maladie estiment qu'environ 10 millions de personnes ont péri. C'est l'une des plus grandes tragédies de l'histoire. En bref, Léopold II utilise le Congo pour s'enrichir, mais cela s'est fait au prix de la vie de millions de personnes. J'espère vous avoir appris quelque chose. Merci de avoir écouté. Bonne journée. Maintenant, Fidel.
2: Dag.
3: Lalé.
4: Je m'appelle Fidel.
3: Aujourd'hui, je veux vous présenter
4: l'école au Tchad. J'étais scolarisé dans un camp de réfugiés. Il y a une école dans un grand bâtiment. Il y a environ 10 classes allant au CP au CM2. Il y a plus de 60 élèves par classe et une dizaine de profs, une par classe. Nos bureaux étaient en bois et le tableau était en craie et s'utilisait avec des...
5: Je n'ai plus envie.
6: Je n'ai plus envie.
7: On fait une pause.
6: On va le faire tous les deux après, d'accord ?
8: Le tableau était en ardoise, tu veux dire, c'est ça ?
4: Oui, en ardoise.
8: Qu'est-ce que vous faisiez à l'école ? T'apprenais quoi à l'école là-bas ?
4: Des lectures, des mathématiques.
8: Et vous aviez école tous les jours ?
4: Le samedi aussi. Si on ne venait pas le samedi, on se faisait taper dans les dos ou dans les mains par les professeurs. C'est un fil électrique qu'on appelle le serpent.
8: Et vous frappez avec un fil électrique ?
4: Oui.
8: Ah. Et alors ? T'aimais l'école là-bas ?
4: Non.
8: Pas trop ?
4: Pas trop.
8: Et en France ?
4: Et en France, quand je suis arrivé en France, je suis venu en UP déjà. C'était classe pour les gens qui ne viennent pas d'ici pour apprendre le français.
8: Qu'est-ce que tu fais en UPE2A ? Vous faites quoi ?
4: Le matin, on fait des activités.
8: Des activités pour faire quoi ? Pour apprendre quoi ?
4: Lecture et des jogging d'écriture.
8: Ah oui. Et l'après-midi ?
4: On fait
8: des projets
4: et bien école en France, ce n'est pas difficile.
8: C'est pas difficile l'école en France pour toi?
4: Oui.
8: Tu veux rajouter quelque chose?
4: Non. Je passe la parole à Nastaren.
2: Maoko. Merhaba, je m'appelle Nastaren. Je suis née en Iran. Ma mère est afghane, mais nous vivions en Turquie. Mon chanteur préféré est Ceza. C'est un rappeur turc. Sa chanson accumule plus de 1,6 million de likes. Mais la chanson que j'adore et que j'aimerais toujours, c'est Ankara Rüzgarı, qui signifie le vent d'Ankara. C'est une chanson très populaire en Turquie depuis les années 60. Je voudrais vous la faire écouter aujourd'hui. Görüşürüz.

Bună ziua, je m'appelle Gabriela et je voudrais parler de la musique traditionnelle roumanie. La musique populaire traditionnelle influence d'autres styles de musique jusqu'à la pop moderne et en passant par les manèles style tzigan. Maintenant, je voudrais vous faire écouter une chanson de Paula Danga qui s'appelle Baba Vanga. La revedere.

Lloydy, je m'appelle Jock, j'ai 14 ans, je suis né au Soudan du Sud, j'ai grandi en Égypte. Le Soudan du Sud est un pays d'Afrique dont la capitale est Djouba. C'est un pays différent du Soudan et le Sud-Soudan est en avant des territoires gérés par le Royaume-Uni d'Égypte. En 1972, le Sud devient un régime autonome. Le pays connaît une guerre civile entre 2013 et 2020. En 2021, le Sud du Soudan est classé pays le moins développé du monde par les Nations Unies. Le Soudan du Sud est un pays anglophone et le christianisme est la religion majoritaire. Les habitants sont là généralement grands et aiment jouer au basketball. Les plantes traditionnelles sont la acida, un dessert à base de semoule, et la mola combo, qui est un plat à base de gombo. L'artiste du Soudan du Sud le plus connu est Alejoma. Et je veux vous faire écouter sa chanson Butterfly. Bye.

toi? Je m'appelle Yazan. Je suis syrien. J'ai grandi au Liban. Aujourd'hui, je voudrais vous faire écouter l'artiste syrien Al-Shami et sa chanson Layla. Il est l'une des voix du Nusar arabe. Ok, Harun.

Merci Manon et les enfants pour ce que vous avez partagé avec nous. Bravo pour cet exercice d'écriture et d'expression orale. C'était l'atelier de la classe UPE 2A du lycée Jean Lursa à Saint-Céré, réalisé par Pascal Laurière. Un grand merci à Nadège, Rosanna, Brent, Fidèle, Jock, Yassen, Nastaran et Gabriel. Et Manon Plachart, leur professeur. Au revoir.

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1: Je suis avec Bertrand Boudou, président de la confrérie des Gabariers. Bonjour Bertrand.
2: Bonjour Pascal.
1: Alors nous sommes ensemble aujourd'hui pour parler de deux choses, mais déjà présenter aux auditeurs la confrérie des Gabariers et puis annoncer la journée d'antan qui aura lieu le jeudi 20 août au plan d'eau de Vérac. Alors, déjà, cette confrérie des Gabariers, ça remonte à quand ?
2: La confrérie des Gabariers remonte à la création à 2000. Ça a été suite au film de La Rivière Espérance, qui a été tourné en 1994, sur la commune de Carénac et de l'alentour. Et il y a eu un petit challenge qui a été lancé par la réalisatrice à l'époque. Et donc mon père qui était sur figurant avec Max Maiola et d'autres personnes du coin qui ont été piqués un peu au vif et qui ont décidé de refaire un bateau et de redescendre à Dordogne comme ça faisait il y a 100 ans. En 1998, il y a eu une première descente sur un gabarot, donc de Carénac jusqu'à la Lende, avec un beau succès. Et on a rattaqué, on a récidivé en 2000, donc sur une gabarre là carrément, sur un bateau d'époque, où on a fait Argentat-Bordeaux. Donc un périple de 385 km, donc dans le cadre du Téléthon, sur 2 semaines, pour essayer de refaire vivre l'histoire un peu de la batellerie. Et après, on a fait donc, plusieurs descentes, on a refait une en 2006. On avait fait Argentat-Libourne, et là avec trois bateaux, une gabarre et deux gabarots.
1: Ouais. Un gabarot qui est plus petit qu'une gabarre. Hein.
2: Alors, un gabarot, c'est un bateau qui fait à peu près 14 mètres de long sur 3,50 mètres de large. Et un gabarot qui fait en moyenne 10 mètres par 2,50 mètres de large. Ouais. Voilà. Mais c'est des bateaux qui identiques à l'époque.
1: Qui descendaient la Dordogne traditionnellement.
2: Avec de la marchandise dessus, voilà. Ils ne faisaient pas le voyage à vide.
1: Quand c'était que les eaux étaient marchandes.
2: Les eaux étaient marchandes, voilà. Oui, oui.
1: Donc la particularité quand même de cette association, c'est que vous construisez vos gabarres. Alors, parce que dans l'association, il y a Max Maiola, qui lui est charpentier.
2: Qui est charpentier de marine, qui maintenant a arrêté avec son âge. Hein, donc il nous a fait plusieurs bateaux pour l'association. Beaucoup de bateaux pour le film, donc La Rivière Espérance. Il avait fait 3 bateaux. Et après d'autres bateaux pour demander pour les communes, pour du particulier. Je crois qu'il est à peu près à 400 bateaux à son actif. Donc c'est quand même pas un novice.
1: Oui, oui.
2: Et jusqu'à présent, c'est lui qui nous faisait tous nos bateaux, pour ce qui était descente d'ordre. Et donc, il a arrêté. Et il y a son petit-fils, donc Gnocchi, qui est compagnon chez les charpentiers, et qui reprend un peu le relais, le flambeau, je vais dire, qui a décidé, donc en 2024, de refaire un gabarot. Son premier, pour nous aussi, parce qu'on est novices, hein, comme je disais, on n'est pas grand-chose dans le bois. Donc voilà, on a décidé en 2024, donc plus de bateau, donc de refaire un bateau. Et donc on a passé 2 mois à créer la petite dernière de la confrérie.
1: Voilà. Qui s'appelle Sentinella.
2: Qui s'appelle Sentinella, et avec qui on a fait déjà quelques descentes, qui sont très bien passées. Voilà,
1: nous avons fait 3 descentes, je dis nous parce que j'en fais partie de la confrérie des Gabariers. En 2025, nous en avons fait au moins 3.
2: En 2026, on en a refait 3 de plus.
1: Voilà,
2: donc des petites descentes, et c'est du Vérac Trémola.
1: Oui, ça fait quand même 130 km. Hein.
2: Voilà, oui, mais c'est des petites descentes,
1: oui,
2: c'est
1: oui,
2: sur
1: oui.
2: 2 jours, voilà. Mais oui, non,
1: oui.
2: Non, voilà.
1: Oui, mais faut dire que c'est à la rame.
2: C'est tout à la rame, et voilà, voilà. Non, c'est comme à l'époque, voilà.
1: Voilà,
2: on est 4 rameurs dessus avec un gars à la plume, on descend en général à 8 sur le bateau. C'est un bateau qui va très bien. Je suis fier du résultat et fier de Florian, du charpentier, pour le résultat.
1: Pour son premier gabarot.
2: Ouais, très bien. Ouais, oui.
1: Et alors, quels sont les objectifs de cette confrérie ? C'est de naviguer, c'est de faire perpétrer la tradition
2: L'objectif, oui, voilà, c'est de faire vivre. D'expliquer ce qui se passait il y a 100 ans, ou même plus, parce que c'est pas. Là, les dernières, c'est il y a 100 ans qu'ils sont descendus, mais ça fait des centaines d'années qu'il y avait de la navigation sur la Dordogne. C'était le seul moyen de communication entre le haut pays, donc tout ce qui était Argentas, Pontour, où étaient fabriqués ces bateaux, et sur le bas-pays, donc jusqu'à Libourne, où ils amenaient de la marchandise. Donc on essaye de faire revivre un peu ça, parce que beaucoup de personnes, même. La majorité des personnes ont oublié ce qui se passait sur la Dordogne il y a quelques années encore. Mmh. Voilà. Donc on n'a pas la prétention de les remplacer, c'est pas du tout notre but. C'est histoire de ne pas les oublier, de se rappeler ce qui se faisait il y a quelques années.
1: de ce commerce qu'il y avait sur la Dordogne et tout ce que ça entraînait en vie, sociale,
2: oui,
1: sur les berges.
2: Ah ben oui, c'était du travail à plein temps. Et toute la saison, ils faisaient leur bateau. Donc ils allaient couper le bois, ils faisaient leur bateau, ils faisaient les mérins, ils faisaient les piquets pour les vignes en bas. Et à la saison, donc quand l'eau était marchande, comme on dit, ils descendaient. Donc c'est des bateaux, ils en partaient les plus grosses années. Donc c'était les années 1860. Il est parti jusqu'à 500 bateaux d'Argentat. Donc 500 bateaux qui étaient chargés à peu près 15 tonnes de marchandises chacun. Donc vous voyez, ça fait, alors, par rapport à l'échelle d'aujourd'hui, pas grand-chose. Oui. Parce que quand on voit avec un train ou des camions, mais voilà, pour donc 150 ans, c'était des quantités énormes de bois. Et après, il y avait du bois, il y avait des noix, des châtaignes, du fromage. Voilà, ils ne descendaient pas que du bois. Ils ne faisaient pas de voyage à vide. Le moindre place qu'il y avait sur le bateau était remplie, était comblée.
1: Voilà. C'était optimisé.
2: Ah oui. Oui.
1: Donc vous, ça, avec les descentes, ça permet d'entretenir ça, de rappeler la mémoire, tout ce travail qui était fait. Et quels sont les projets là, à venir de l'association, maintenant que nous avons en plus un gabarit?
2: Voilà, donc déjà le projet à court terme, voilà, on refait vivre un peu une journée d'antan. Au mois d'août, le 20 août exactement, au plan d'eau à Vérac, on refait les battages à l'ancienne. On va faire des balades avec le gabarit, donc Sentinella, sur le plan d'eau. Il y aura des vieilles machines, il y aura un forgeron, il y aura après, la fin de journée, Clément Bouscarel, donc compteur.
1: Le compteur de Kreis.
2: De Kreis, qui sera parmi nous. Qui,
1: avec son chien.
2: Qui nous fera deux comptes. Et après, suivi d'un repas donc traditionnel, qui est ouvert à tous, sous réservation, parce qu'on a les places limitées, malheureusement.
1: Alors, voilà. Alors, si on veut réserver pour le repas, parce que tout le reste est gratuit.
2: Alors oui, tout le reste est gratuit. Tout ce qui est balade, tout ce qui est animation de la journée, voilà. Les battages, le compte de Clément Bouscarel, tout est gratuit. Il n'y a que le repas, voilà, et on est obligé de faire participer un peu tout le monde pour nos projets à venir, qu'on a d'autres projets derrière. Donc, il y a un repas qui sera servi à partir de 19h30, 20h. Voilà, et vous pouvez réserver donc, auprès de Nicole,
3: au 06 74 46 85 22.
2: Voilà. Nicole Chaise, qui est notre secrétaire.
1: Voilà, numéro de téléphone pour réserver ce repas. Sinon, vous pouvez venir sans aucun problème le jeudi 20 août au plan d'eau de Vérac pour vous balader en gabarit sur le plan d'eau. Les battages, alors les battages, il y a plus que ça, parce qu'il y a les battages, il y a également de la farine qui va être moulue, parce qu'il y a des meules sur place, il y a aussi un vieux camion à bois.
2: Vieux camion à bois, on a un monsieur qui fait des maquettes aussi de gabarit, de gabarit, donc l'identique à l'échelle. On a le jeune ferronnier. Je n'ai pas toute la programmation de la journée.
1: Après, il faut que les gens viennent pour voir ce qu'il y a d'autre.
2: Voilà, qui s'intéressent à ce qui se faisait il y a quelques années. Voilà, ça peut vous refaire vivre à des anciens, faire connaître à des jeunes. Je pense qu'il y aura une belle journée. Qu'on aura une animation le soir musicale, un groupe qui est du soul, pop, rock, pour toute la soirée et une partie de la nuit.
1: Ce qui s'appelle Shaft.
2: C'est un groupe de Paris ici.
1: Donc local.
2: Voilà, on reste local.
1: À 100%. Ouais. Est-ce qu'il y a d'autres projets après, plus tard dans l'avenir?
2: Alors oui, on a un très gros projet, alors plus ou moins long terme. On a dans l'idée donc, de refaire un gabarit, qui serait normalement prévu pour l'été 2029. Pour ensuite, un autre projet un peu plus loin, pour 2031, refaire une descente, une intégrale, donc avec trois bateaux, donc avec ce nouveau gabarit qu'on fera en 2029, Sentinella, celle qu'on a fait en 2024, et Elena, donc la grande sœur, qui est une gabarit, donc qui fait donc 13,50 m par 3,50 m de large, et refaire d'Argentat jusqu'à Libourne.
1: Quasiment la descente
2: de la descente, ce qui se faisait il y a 100 ans, et comme ça se faisait à l'époque, à la rame.
1: Donc là, il va y avoir un bénévole, parce qu'il va falloir ramer sur les gabarits, ils ne vont pas descendre tout seuls.
2: Alors, il va falloir être bénévole, il va falloir des coups de main, alors j'ai dit...
1: Pour fabriquer.
2: Pour fabriquer, des coups de main financiers, parce que faire une descente comme ça, de nos jours, malheureusement, on ne peut pas la faire intégrale sans faire des grutages.
1: Oui, parce qu'il faut dire que la Dordogne est navigable, mais il y a des portions où
2: il y a des entraves,
1: de par les barrages.
2: Il y a des barrages, il y a des digues qui sont créées, qui ont été faites pour retenir un peu d'eau, pour plein de choses, pour l'agriculture, pour tout ça. Donc, qui empêche la navigation.
1: Intégrale,
2: voilà, comme ça se faisait à l'époque. À l'heure actuelle, c'est le problème, il faut faire du grutage. Donc, on fera appel à vous, on fera des posts sur Facebook, sur tout ça, pour que vous, si ceux qui sont intéressés, si vous voulez participer, venir une journée, deux journées, fabriquer, nous donner un coup de main à fabriquer le bateau. Ce sera ouvert à tout le monde. Il n'y a pas de souci. S'il y a des nouveaux bénévoles qui veulent venir à la confrérie des Gabariers, on prend tout le monde.
1: Voilà, donc si vous êtes intéressé, ben, soit vous venez déjà à la journée d'antan du jeudi 20 août, puis vous présentez aux adhérents qui seront là. Bertrand sera présent.
3: Oui.
1: Et puis sinon, vous pouvez téléphoner aussi au
3: 06 74 46 85 22.
1: En disant que ça vous intéresse et puis...
2: Nicole fera le lien avec moi ou avec le vice-président et que donc le charpentier, il n'y aura pas de souci, on accepte tout le monde.
1: Mais écoutez, merci bien Bertrand.
2: Mais merci à vous.
1: Et puis que cette journée d'antan du jeudi 20 août soit belle.
2: Elle sera belle, ne m'inquiétez pas, je ne m'inquiète pas en espérant voilà, vous voir nombreux avec nous au bord de la Dordogne et au bord de ces machines.
1: Et venez nombreux, passez une agréable journée sympathique, avec une bonne ambiance au bord de l'eau.
2: On vous attend.
1: Merci bien.
2: Merci, au revoir.
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6: Donc oui, aujourd'hui, on reçoit Benoît Sagaro, qui nous vient avec son deuxième roman, L'Ange de Padirac, aux éditions Ederne. Bonjour Benoît Sagaro.
7: Bonjour Jean.
6: Déjà, est-ce que vous pourriez nous en dire un peu plus sur vous et votre parcours ?
7: Absolument, je suis un écrivain belge, j'adore le Lot. J'ai une petite maison à Gintrac, à côté de Carénac, un des plus beaux villages de France. Et je passe mes loisirs, mon temps non seulement à me promener dans cette magnifique région, mais aussi à écrire. Et effectivement, L'Ange de Padirac est mon deuxième roman. Le premier s'appelait La Conjonction Dorée. Il a gagné un prix. J'ai eu cette chance-là de gagner le Grand Prix Femme Actuelle en 2020.
6: Oui, tout à fait.
7: Et là, maintenant, donc, je viens d'écrire L'Ange de Padirac, qui se passe dans cette merveilleuse région du Lot, qui démarre dans le gouffre de Padirac et qui, au-delà, va aller vers Rocamadour. Je n'en dirai pas plus. Je réécris l'histoire de façon assez surprenante.
6: Mais vous la suivez aussi, quand même.
7: Oui.
6: Vous donnez quand même beaucoup d'éléments historiques avérés.
7: Tout à fait. Je suis passionné d'histoire. Donc, déjà, non seulement d'histoire, mais des sciences. Mon deuxième roman, L'Ange de Padirac, commence dans le gouffre. Donc ça, c'est plutôt la grande histoire, la géologie, les millions d'années. Et au-delà de ça, donc, je m'intéresse aussi à l'histoire humaine. Donc l'histoire de Rocamadour est une histoire incroyable, millénaire, un pèlerinage que l'on connaît depuis longtemps. Et donc j'étais sur place, cherchais beaucoup d'indices, m'intéresser à l'histoire avec un grand H pour que tous les éléments de mon livre soient vraiment cohérents, ouais, et solides. J'aime bien qu'il y ait une base solide historique. Il a même été relu et relu par une experte en histoire médiévale. Je la nomme, elle s'appelle Anne-Marie Pêcheur et elle est conférencière très connue dans la région du nord du Lot.
6: C'est ça qui m'intéresse aussi un petit peu dans le processus de l'écriture. Est-ce que vous partez d'une structure vraiment donnée avec les étapes qui sont indiquées à chaque fois ou est-ce que vous partez sur le fil de votre pensée et vous vous laissez mener par le flow?
7: Alors au départ, souvent j'ai déjà élaboré, je dirais dans ma tête, dans mes idées, une sorte de squelette, on va dire, avec surtout l'entrée, souvent une scène qui marque. Ça, c'est toujours intéressant que le lecteur soit tout de suite plongé dans une action un peu extraordinaire. J'aime bien ça. Donc c'est assez cinématographique. Donc j'ai quelques plans déjà qui sont élaborés dans ma tête. Je sais que je dois les placer dans mon roman. La fin, je ne la connais pas toujours. Et en cours d'élaboration, donc autour de ce squelette, les choses vont se greffer petit à petit. Et des nouveautés arrivent, qui me surprennent même moi-même. Et c'est tout le plaisir d'écrire. C'est l'imagination à 1000%. Et puis, on est parti parfois sur une histoire qu'on ne maîtrise plus toujours. Et il faut arriver à la maîtriser. Et lorsqu'on écrit certains chapitres, on est vraiment heureux de les terminer. Parce qu'on sait que là, ça va toucher le lecteur. secteur.
6: Et du coup, qu'est-ce qui vous a amené à Padirac ?
7: Eh bien, donc, il y a quelques années, en me promenant avec ma famille en France, dans cette région Corrèze, Lot, on s'est arrêté pendant une semaine dans ce petit village de Gintrac, on en est tombé amoureux. Ben voilà, on a eu la chance de trouver une petite maison, et puis j'avais envie d'écrire quelque chose sur la région. Je suis passionné, comme je vous l'ai dit, de science et d'histoire, et là, je voulais relier deux sites majeurs, le gouffre de Padirac, qu'on connaît très très bien partout, et Rocamadour. Et je me suis dit, mais je pourrais peut-être tenter de les relier, un challenge. Et donc, il fallait trouver l'intrigue pour amener ce lien entre les deux, qui en fait est improbable à la base. Et en fait, après, il devient cohérent. Donc, je démarre dans le gouffre, sur le lac de la pluie, face à une grande stalactite qui s'appelle la Grande Pendeloque. Et devant les caméras du monde entier, on va ouvrir cette Grande Pendeloque pour voir ce qu'il y a dans son centre.
6: Dans son centre est caché un secret. Donc,
7: voilà, on peut imaginer que là, on remonte le temps, puisque en creusant la Grande Pendeloque, on va voir ce qui se passe il y a des centaines de milliers d'années, la Grande Pendeloque, on l'estime à 2 millions d'années. C'est le départ de mon livre.
6: Un sacré morceau d'histoire. Et donc, ce nouveau roman se passe aussi à Rocamadour.
7: Oui, Rocamadour, qui est un lieu emblématique, effectivement, du nord du Lot. Il faut savoir qu'il y a 1000 ans, on découvre un corps en parfait état de conservation, en 1166 exactement, en creusant la roche pour enterrer un notable près de l'oratoire de la Vierge. On découvre un corps en parfait état de conservation. Et donc, les gens d'alentour viennent le voir, parce que c'est quelque chose, c'est un miracle, c'est extraordinaire. Et même les rois de l'époque, le roi de France, le roi d'Angleterre, se déplacent pour aller découvrir ce corps qu'on va nommer, ça ne peut être qu'un saint dans l'état dans lequel on le trouve, qu'on va nommer Saint Amadour. Donc voilà. Et je pars de cette histoire qui est quand même répertoriée au Mont-Saint-Michel par un chroniqueur de l'époque, l'abbé de Torigny. Donc c'est pas n'importe quoi, et donc ça semble assez réaliste, puisque à l'époque, l'abbé de Torigny note, chronique les choses qu'il entend et qui semblent être réelles. Je pars de cette histoire-là et je touche à différents sujets comme l'immortalité, la vie éternelle.
6: Et donc, on arrive dans ce roman, un peu comme dans votre premier roman, on arrive sur du mystère et sur de l'enquête.
7: Absolument, j'adore ça.
6: Vous mêlez un petit peu ce phénomène thriller, SF, un peu fantastique aussi. C'est assez prenant, le mélange des genres.
7: J'étais influencé par ceux qui ont écrit des thrillers comme Dan Brown, et puis la science-fiction Barjavel, qui est un auteur que peut-être certaines personnes ont connu, qui a écrit un livre qui m'a beaucoup touché quand j'étais adolescent, qui s'appelle La nuit des temps. Et donc, en fait, oui, mon livre non seulement est thriller, policier, mais aussi fantastique, un peu science-fiction. Et au-delà de ça, c'est une grande histoire d'amour entre passé et présent. Ouais. Voilà, je voulais écrire quelque chose qui touche les cœurs d'une certaine façon, mais qui soit aussi en même temps avec beaucoup d'émotion.
6: Et je pense que c'est réussi parce que je suis tombé dedans et j'ai eu du mal à arrêter de lire. C'est vraiment bien écrit, bien amené. On a envie de continuer de lire quand on commence. Donc foncez acheter ce roman, L'Ange de Padirac, de Benoît Sagaro, aux éditions Ederne. Et on vous retrouvera en dédicace le samedi 18 à Brive-la-Gaillarde, à la librairie Cultura en centre-ville, de 10h à 13h. Le lundi 20 juillet à Saint-Céré, au Leclerc de Saint-Laurent-les-Tours, de 9h30 à 12h30. Le mardi 21 à Gramma, à la Halle, à la librairie La Balade des Mots, de 9h à 12h. Le mercredi 22 à Martel, en face de l'Office du Tourisme, de 8h30 à 12h. Le jeudi 23 à Rocamadour, à l'Office du Tourisme, de 9h30 à 13h. Le vendredi 24 juillet à Souillac, au Festival Livresque, Marché des Auteurs, de 9h à 12h. Et le samedi 25 à Bretenoux, à la librairie Presse Valérie Faure, de 9h à 12h.
7: On peut me retrouver sur mon Facebook, Benoît Sagaro, voir mes différentes dates de dédicaces.
6: Eh ben, merci beaucoup, Benoît Sagaro, pour ce livre, L'Ange de Padirac, aux éditions Ederne, qu'on peut retrouver dans toutes les bonnes librairies de France et de Navarre.
7: Absolument. Merci Jean, très content d'être sur votre radio Décibel FM.
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8: Bonjour à toutes et bonjour à tous, bienvenue dans un nouveau numéro de Parlons-en, l'agenda de vos événements culturels et ludiques sur votre radio Décibel FM 105.9, 106.9. Vous pouvez nous écouter aussi sur le site www.decibelfm.fr. Bonjour Jean, ravi de te retrouver.
6: Bonjour Stéphane, le plaisir est partagé. Bonjour à toutes et à tous. Alors par quoi allons-nous commencer ce nouveau numéro de Parlons-en, Stéphane?
8: Eh bien, on va démarrer avec le mercredi 22 juillet. De 10h à 11h45 se déroulera une visite commentée du Souillac médiéval avec Marie-France Fumat. Le départ se fera devant l'Office du tourisme.
6: Le mercredi 22 juillet à 14h30 au château Atelier Musée Jean Lursa à Saint-Laurent-les-Tours, une visite atelier en famille vous sera proposée. Après une visite accompagnée dans le musée, venez découvrir l'univers de Jean Lursa par la création d'une carte pop-up et donnez vie aux bestiaires et aux astres fabuleux chers à l'artiste. L'atelier est animé par Sophie Kinault d'Une goutte à l'autre. C'est à partir de 7 ans et c'est sur réservation. lot.fr/programme-planète-lot.
8: Mercredi 22 juillet, toujours à 19h au jardin public de Saint-Céré, vous aurez le groupe Eaner qui rend un hommage vibrant et lumineux au renouveau des musiques traditionnelles celtiques quand l'irlandais, l'anglais, le gallo, le breton et le français se mélangent pour ne faire qu'un. Ce rendez-vous s'inscrit dans le cadre des mercredis Guinguette, c'est pour tout public, c'est gratuit, une restauration est possible sur place. Pour plus d'informations, vous pouvez contacter la mairie de Saint-Céré au 05 65 10 01 10.
6: Le mercredi 22 juillet à 21h à Tessieux aura lieu Il était une fois Tessieux, accompagné par des personnages d'un autre temps, découvrez le village de Tessieux autrement, entre faits historiques et récits farfelus, avec Anne-Marie Pêcheur, historienne, et Antonin Bocara, comédien. C'est à partir de 6 ans et c'est payant. Le lieu de rendez-vous vous sera communiqué à la réservation auprès du Pays d'Art et d'Histoire, Causse et Vallée de la Dordogne, au 05 65 33 81 36.
8: Mercredi 22 juillet à 21h30 sur le parvis de l'église à l'Albenque, vous avez rendez-vous avec un bal sauvage, un bœuf trad ouvert aux musiciens dans le cadre du festival Estivoc. Inscription au 06 17 41 98 91.
6: Là, mon cher Stéphane, je me dois d'interrompre cette émission parce que, exceptionnellement, nous avons pour le Festival de l'écosystème 6 places à vous faire gagner. Et pour les gagner, il vous suffit de répondre à la question suivante. Quelles sont les deux fréquences d'émission de Décibel FM? 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Du 22 au 25 juillet à Montcuq aura lieu le Festival de la chanson à texte. Pour tout renseignement, vous pouvez aller sur le site festichanson-montcuq.com. Et du 22 au 28 juillet, le cinéma VO de Tulle vous propose une série de films avec plusieurs séances par jour. Le programme est disponible sur le site www.tulle.vocinema avec un S. www.rockandroll.rss.fr.
8: On passe au jeudi 23 juillet au Rock et au Vignon en Quercy. Vous avez rendez-vous avec Ciné Belle Étoile. À 19h au village Le Roc, port de Dordogne, sera projeté le film Délicieux d'Éric Besnard. À l'aube de la Révolution française, Pierre Manceron, cuisinier audacieux et orgueilleux, va inventer un lieu de plaisir et de partage ouvert à tous. Le premier restaurant. Ça, c'est quelque chose. À 19h30 au Vignon, Quercy, stade des 4 routes, sera projeté le film Vingt Dieux de Louise Courvoisier. Totone, 18 ans, doit s'occuper de sa petite sœur de 7 ans et trouver un moyen de gagner sa vie. Il se met alors en tête de fabriquer le meilleur comté de la région. Le début de la projection de ces deux films, Délicieux et Vingt Dieux, se feront à la tombée de la nuit. C'est pour tout public et c'est gratuit. Une restauration sera possible sur place.
6: Ben j'espère bien. Est-ce que ça donne faim tout
8: oui,
6: ça.
8: Et soif.
6: Du 23 au 26 juillet à Cajar se déroulera le festival Africajar, le festival des cultures africaines avec au programme concerts, expositions, cinéma, littérature, ateliers de danse et percussion, mais aussi contes, déambulations, marché artisanal et food truck. C'est gratuit. Pour plus d'informations, vous pouvez téléphoner au 05 65 40 29 86 ou envoyer un mail à contact@africajar.com.
8: Jeudi 23 juillet, ainsi que les jeudis 6, 13 et 20 août à Saint-Céré, vous avez rendez-vous avec les Nocturnes. Au programme bandas, point apéro, marché des artisans, ambiance musicale. Pour tout renseignement, vous pouvez contacter l'équipe de Saint-Céré, saintcereofcourse@gmail.com.
6: Mais Stéphane, mon petit doigt me dit que nous allons marquer une petite pause musicale.
8: Eh bien, ton petit doigt a vu juste, mon cher Jean, puisque le moment est venu d'écouter un nouveau morceau dans Parlons-en sur votre radio Décibel FM sur le 105.9 ou le 106.9. Je vous propose de retrouver Shakira et Burna Boy avec Dai Dai. C'est l'hymne de la Coupe du Monde de football 2026. Jean, est-ce que tu as suivi des parties de football?
6: Pas du tout,
8: pas du tout,
6: Stéphane.
8: Du tout. Alors, ce qu'on sait à l'heure où on enregistre Parlons-en, c'est que ce n'aura sera pas la France
6: non,
8: en finale.
6: Ça, je le sais.
8: Qui a été battue en demi-finale par l'Espagne, 2-0. Ils ont été inexistants, même s'ils ont fait un beau parcours jusque-là.
6: Quel dommage.
8: Mais voilà, ils vont pouvoir jouer pour la troisième place quand même.
6: J'ai envie de dire, c'est le jeu, la Coupe du 7.

0: Votre émission Parlons-en se poursuit et on passe au vendredi 24 juillet. Dès 9h, rue de la Halle à Souillac, aura lieu le marché des auteurs. Promenez-vous le long de la rue pavée et rencontrez des auteurs de BD, de polar, de romance, de biographie, de contes pour enfants et bien d'autres encore. L'occasion pour les amis des livres de faire le plein de rencontres littéraires. C'est pour tout public et c'est gratuit. Si vous souhaitez plus d'informations, vous pouvez appeler le 06 74 38 18 23.
1: Vendredi 24 juillet à 20h derrière la mairie à Belmont-Bretenoux, vous avez rendez-vous avec Ciné Belle Étoile, le film Astérix et Obélix, l'Empire du Milieu de Guillaume Canet sera projeté. Nos deux inséparables Gaulois partent en Chine libérer l'impératrice emprisonnée. C'est pour tout public et c'est gratuit. Buvette et vente de desserts sur place. Plus d'informations au 06 86 66 61 27.
0: Oui, mais est-ce qu'il y aura de la potion magique?
1: Il faut aller sur place pour le savoir.
0: Le vendredi 24 juillet à 20h30 à l'église Saint-Blaise de Puybrun et le mardi 28 juillet à 20h30 à l'église Sainte-Catherine de Bretenoux, ce sera Five by 5 trompettes. 5 jeunes trompettistes de la RAM jouent Monteverdi, Bach, Ravel, notamment dans un programme typiquement virtuose pour 5 trompettes. C'est pour tout public, la participation est libre. Pour plus de renseignements, vous pouvez vous rendre sur le site internet www.ferrandou.org.
1: Vendredi 24 juillet à 21h au château de Castelnau-Bretenoux et dans le bourg de Prudhomme, bienvenue chez Jean Mouliera qui vous accueille chez lui pour faire visiter son village, son château et raconter sa vie aussi riche que surprenante. Nul doute qu'il poussera la chansonnette. Bienvenue chez Jean Mouliera le vendredi 24 juillet, c'est à partir de 6 ans et c'est payant. Réservation auprès du Pays d'Art et d'Histoire, Cosse et Vallée de la Dordogne au 05 65 33 81 36.
0: Du 24 au 26 juillet, dans le bourg de Prandaigne, aura lieu le festival Segalart, le festival des arts de la rue et des champs. Ce festival des arts de la rue et des champs, ce sera la 21e.

0: internationales qui viennent animer les soirées de Souyakan Jazz. Pour découvrir la programmation de cette année, je vous invite à aller sur le site www.souyakanjazz.fr. Je vous invite aussi à écouter l'émission Le micro est à vous, et oui, sur votre radio Décibel FM, consacrée à cet événement avec Robert Périllou, le président de l'association, et Florence.
1: Exactement.
0: Samedi 25 juillet à 17h au théâtre de l'usine à Saint-Céré, 18 avenue du Docteur Roux, vous avez rendez-vous avec Autour du balographe de Cendrillon. Participez à un atelier de danse avec Fanny Aguado afin de créer ensemble la chorégraphie d'ouverture du balographe de Cendrillon. Il ne faudra pas perdre ses chaussures, mon cher Jean.
1: Avant que... programme,
0: c'est pour tout le public, c'est gratuit et c'est sur réservation. Relations publiques au pluriel, @scenographe.fr.
2: Le samedi 25 juillet à 17h, au Passage del Rogue à Maniague, aura lieu un festival jeunesse. Au programme Animation, Déambulation, Exposition, La Magisticienne. Spectacle jeunesse, L'Étoile du Renard et Cabaret. Ce festival jeunesse se terminera par un repas tagine au prix de 12€. C'est pour tout public, la participation est libre. Plus de renseignements auprès d'Arsène et compagnie au 06 01 56 40 00.
0: Toujours le samedi 25 juillet à 20h à l'église de Teissieux se déroulera un concert de chant polyphonique. C'est la restitution du stage de chant choral du 20 au 25 juillet. Chant polyphonique au style varié autour du thème « Elle, musicienne ». C'est pour tout public, la participation est libre. Pour plus d'informations, vous pouvez contacter les amis de la tour de Teissieux au 06 89 30 32. 8 54.
2: Attention, attention, encore une perturbation. Nous avons aussi, dans le cadre du festival de Saint-Céré, des places à vous faire gagner pour des opéras et des spectacles. Nous avons deux places pour l'opéra Cendrillon qui aura lieu le 26 juillet à 11h au théâtre de l'usine. Deux places pour Histoire comme ça de Marc-Olivier Dupin le mercredi 5 août à 17h au théâtre de l'usine. Deux places pour le concert Une quête d'infini, monogramme de la compositrice Marie-Jaël, présenté par la Cité des compositrices le dimanche 2 août à 21h à l'abbatiale Saint-Pierre de Beaulieu-sur-Dordogne. Et enfin, deux places pour le concert de Walid Ben Selim au château de Montal à Saint-Jean-l'Espinasse le mercredi 5 août à 21h30. Mais pour gagner, vous devez nous donner le nom d'une émission de Décibel. Pour gagner, c'est simple, vous envoyez ce nom d'émission à redaction@decibelfm.fr, suivi de l'opéra ou le spectacle que vous voulez obtenir. 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Le dimanche 26 juillet à 11h et à 18h au théâtre de l'usine à Saint-Céré, vous avez rendez-vous avec Cendrillon. En ouverture du festival de Saint-Céré, la coopérative revisite avec éclat Cendrillon de Pauline Viardot dans un opéra pétillant, poétique et subtilement contemporain. À savourer en famille. C'est à partir de 8 ans, les tarifs sont de 8 à 28€ et c'est sur réservation au 05 60. 35 38 28 00. Dimanche 26 juillet à 20h, toujours au théâtre de l'usine à Saint-Céré, vous retrouverez le balographe de Cendrillon.
0: Encore ?
2: Oui, toujours et encore pour ouvrir le festival de Saint-Céré. La cour du théâtre de l'usine se transforme en piste de danse sous les étoiles. Costumes, masques et ambiances festives accompagneront un DJ set éclectique. C'est pour tout public, le tarif est de 10€ et c'est sur réservation au 05 65 38 28 08.
0: Dimanche 26 juillet à 17h à l'atelier musée Jean Lursa de Saint-Laurent-les-Tours se déroulera une visite théâtralisée. Jean Lursa vous accueille dans sa maison avec le comédien Antonin Bocara. C'est pour tout public, les tarifs font de 0 à 4 euros et c'est sur réservation. lot.fr

0: /programme-planète-lot.
1: Mardi 28 juillet à 18h à la médiathèque Robert Doisneau, 94 avenue de la République, à Biars-sur-Cère, vous avez rendez-vous avec le club de lecture. Et si chaque mois on se partageait nos lectures, venez parler de vos dernières découvertes littéraires avec Étienne, tout genre confondu. C'est pour tout public, c'est gratuit et c'est sur réservation au 05 65 38 73 03.
0: Enfin, du 28 juillet au 1er août, à Luzèche, aura lieu le festival Le Temps des Guitares. Renseignements, letempsdesguitares.com.
1: Et c'est ainsi, mon cher Stéphane, que se termine ce nouveau numéro de Parlons-en.
0: Déjà ?
1: Et oui, si vous souhaitez que nous partagions vos événements culturels et ludiques, n'hésitez pas à envoyer un mail à redaction@decibelfm.fr ou à nous laisser un message au 05 65 10 13 65. Merci Stéphane et merci à toutes et à tous de nous avoir écoutés.
0: Eh bien merci Plo, Jean, et à bientôt sur Decibel FM 105.9, 106.9, Odyssia.
1: Al Cop Kevé, au revoir.
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1: Bonjour à toutes et bonjour à tous, bienvenue dans un nouveau numéro de Parlons-en, l'agenda de vos événements culturels et ludiques sur votre radio Décibel FM 105.9, 106.9. Vous pouvez nous écouter aussi sur le site www.decibelfm.fr. Bonjour Jean, ravi de te retrouver.
2: Bonjour Stéphane, le plaisir est partagé. Bonjour à toutes et à tous. Alors par quoi allons-nous commencer ce nouveau numéro de Parlons-en, Stéphane?
1: Eh bien, on va démarrer avec le mercredi 22 juillet. De 10h à 11h45 se déroulera une visite commentée du Souillac médiéval avec Marie-France Fumat. Le départ se fera devant l'Office du tourisme.
2: Le mercredi 22 juillet à 14h30 au château Atelier Musée Jean Lursa à Saint-Laurent-les-Tours, une visite atelier en famille vous sera proposée. Après une visite accompagnée dans le musée, venez découvrir l'univers de Jean Lursa par la création d'une carte pop-up et donnez vie aux bestiaires et aux astres fabuleux chers à l'artiste. L'atelier est animé par Sophie Kinault d'Une goutte à l'autre. C'est à partir de 7 ans et c'est sur réservation. lot.fr/programme-planète-lot.
1: Mercredi 22 juillet, toujours à 19h au jardin public de Saint-Céré, vous aurez le groupe Eaner qui rend un hommage vibrant et lumineux au renouveau des musiques traditionnelles celtiques quand l'irlandais, l'anglais, le gallo, le breton et le français se mélangent pour ne faire qu'un. Ce rendez-vous s'inscrit dans le cadre des mercredis Guinguette, c'est pour tout public, c'est gratuit, une restauration est possible sur place. Pour plus d'informations, vous pouvez contacter la mairie de Saint-Céré au 05 65 10 01 10.
2: Le mercredi 22 juillet à 21h à Tessieux aura lieu Il était une fois Tessieux, accompagné par des personnages d'un autre temps, découvrez le village de Tessieux autrement, entre faits historiques et récits farfelus, avec Anne-Marie Pêcheur, historienne, et Antonin Bocara, comédien. C'est à partir de 6 ans et c'est payant. Le lieu de rendez-vous vous sera communiqué à la réservation auprès du Pays d'Art et d'Histoire, Causse et Vallée de la Dordogne, au 05 65 33 81 36.
1: Mercredi 22 juillet à 21h30 sur le parvis de l'église à l'Albenque, vous avez rendez-vous avec un bal sauvage, un bœuf trad ouvert au musiciens dans le cadre du festival Estivoc. Inscription au 06 17 41 98 91.
2: Là, mon cher Stéphane, je me dois d'interrompre cette émission parce que, exceptionnellement, nous avons pour le Festival de l'écosystème 6 places à vous faire gagner. Et pour les gagner, il vous suffit de répondre à la question suivante. Quelles sont les deux fréquences d'émission de Décibel FM? Vous nous envoyez cette réponse sur redaction@decibelfm.fr. Dépêchez-vous, les premiers à répondre seront les premiers à gagner. Du 22 au 25 juillet, à Montcuq, aura lieu le Festival de la chanson à texte. Pour tout renseignement, vous pouvez aller sur le site festichanson-montcuq.com. Et du 22 au 28 juillet, le cinéma VO de Tulle vous propose une série de films avec plusieurs séances par jour. Le programme est disponible sur le site www.tulle.vocinema.fr.
1: On passe au jeudi 23 juillet au Roc et au Vignon en Quercy. Vous avez rendez-vous avec Ciné Belle Étoile. À 19h au village Le Roc, bord de Dordogne, sera projeté le film Délicieux d'Éric Besnard. À l'aube de la Révolution française, Pierre Manceron, cuisinier audacieux et orgueilleux, va inventer un lieu de plaisir et de partage ouvert à tous. Le premier restaurant. Ça, c'est quelque chose. À 19h30 au Vignon Quercy, stade des Quatre Routes, sera projeté le film « 20 dieux » de Louise Courvoisier. Totone, 18 ans, doit s'occuper de sa petite sœur de 7 ans et trouver un moyen de gagner sa vie. Il se met alors en tête de fabriquer le meilleur comté de la région. Le début de la projection de ces deux films, « Délicieux » et « 20 dieux », se feront à la tombée de la nuit. C'est pour tout public et c'est gratuit. Une restauration sera possible sur place.
2: Ben j'espère bien. Est-ce que ça donne faim tout
1: oui.
2: ça ?
1: Oui, et soif.
2: Du 23 au 26 juillet à Cajar se déroulera le festival Africajar, le festival des cultures africaines avec au programme concerts, expositions, cinéma, littérature, ateliers de danse et percussion, mais aussi contes, déambulations, marché artisanal et food truck. C'est gratuit. Pour plus d'informations, vous pouvez téléphoner au 05 65 40 29 86 ou envoyer un mail à contact@africajar.com.
1: Jeudi 23 juillet, ainsi que les jeudis 6, 13 et 20 août à Saint-Céré, vous avez rendez-vous avec les Nocturnes. Au programme bandas, point apéro, marché des artisans, ambiance musicale. Pour tout renseignement, vous pouvez contacter l'équipe de Saint-Céré, saintcereofcourse@gmail.com.
2: Mais Stéphane, mon petit doigt me dit que nous allons marquer une petite pause musicale.
1: Eh bien, ton petit doigt a vu juste, mon cher Jean, puisque le moment est venu d'écouter un nouveau morceau dans Parlons-en sur votre radio Décibel FM sur le 105.9 ou le 106.9. Je vous propose de retrouver Shakira et Burna Boy avec Dai Dai. C'est l'hymne de la Coupe du Monde de football 2026. Jean, est-ce que tu as suivi des parties de football ?
2: Pas du tout, Stéphane.
1: Alors, ce qu'on sait à l'heure où on enregistre Parlons-en, c'est que ce ne sera pas la France en finale.
2: Ça, je le sais.
1: Qui a été battue en demi-finale par l'Espagne, 2-0. Ils ont été inexistants, même s'ils ont fait un beau parcours jusque-là.
2: Quel dommage.
1: Mais voilà, ils vont pouvoir jouer pour la troisième place quand même.
2: J'ai envie de dire, c'est le jeu, la Coupe du

0: Votre émission Parlons-en se poursuit et on passe au vendredi 24 juillet. Dès 9h, rue de la Halle à Souillac, aura lieu le marché des auteurs. Promenez-vous le long de la rue pavée et rencontrez des auteurs de BD, de polar, de romance, de biographie, de contes pour enfants et bien d'autres encore. L'occasion pour les amis des livres de faire le plein de rencontres littéraires. C'est pour tout public et c'est gratuit. Si vous souhaitez plus d'informations, vous pouvez appeler le 06 74 38 18 23.
1: Vendredi 24 juillet à 20h derrière la mairie à Belmont-Bretenoux, vous avez rendez-vous avec Ciné Belle Étoile, le film Astérix et Obélix, l'Empire du Milieu de Guillaume Canet sera projeté. Nos deux inséparables Gaulois partent en Chine libérer l'impératrice en prison. C'est pour tout public et c'est gratuit. Buvette et vente de desserts sur place. Plus d'informations au 06 86 66 61 27.
0: Oui, mais est-ce qu'il y aura de la potion magique ?
1: Ah, il faut aller sur place pour le savoir.
0: Le vendredi 24 juillet à 20h30 à l'église Saint-Blaise de Puybrun et le mardi 28 juillet à 20h30 à l'église Sainte-Catherine de Bretenoux, ce sera 5 by 5 trompettes. 5 jeunes trompettistes de la RAM jouent Monteverdi, Bach, Ravel, notamment dans un programme typiquement virtuose pour 5 trompettes. C'est pour tout public, la participation est libre. Pour plus de renseignements, vous pouvez vous rendre sur le site internet www.ferrandou.org.
1: Vendredi 24 juillet à 21h au château de Castelnau-Bretenoux et dans le bourg de Prudhomme, bienvenue chez Jean Mouliera qui vous accueille chez lui pour faire visiter son village, son château et raconter sa vie aussi riche que surprenante. Nul doute qu'il poussera la chansonnette. Bienvenue chez Jean Mouliera le vendredi 24 juillet, c'est à partir de 6 ans et c'est payant. Réservation auprès du Pays d'Art et d'Histoire, et Vallée de la Dordogne au 05 65 33 81 36.
0: Du 24 au 26 juillet, dans le bourg de Prandaigne, aura lieu le festival Segalart, le festival des arts de la rue et des champs. Ce sera la 21e édition cette année. Pléthore de spectacles divers et éclectiques recréeront à n'en pas douter l'alchimie des années précédentes avec la complicité des habitants. Du théâtre et de la musique pour nous faire voyager du haut du Ségala jusqu'à l'autre bout du monde. Un numéro de téléphone est à votre disposition pour plus d'informations, le 06 87 38 86 89.
1: Jusqu'au 25 juillet se déroulera le festival Souillac en Jazz. Depuis maintenant 50 ans, Souillac en Jazz a constamment développé sa programmation. Ce sont désormais des pointures de jazz international qui viennent animer les soirées de Souillac en Jazz. Pour découvrir la programmation de cette année, je vous invite à aller sur le site www.souillacenjazz.fr. Je vous invite aussi à écouter l'émission Le micro est à vous, et oui, sur votre radio Décibel FM, consacrée à cet événement avec Robert Périllou, le président de l'association, et Florence.
2: Exactement.
1: Samedi 25 juillet à 17h au théâtre de l'usine à Saint-Céré, 18 avenue du Docteur Roux, vous avez rendez-vous avec Autour du balographe de Cendrillon. Participez à un atelier de danse avec Fanny Aguado afin de créer ensemble la chorégraphie d'ouverture du balographe de Cendrillon. Il ne faudra pas perdre ses chaussures, mon cher Jean.
2: Avant que... programme, là, oui.
1: C'est pour tout public, c'est gratuit et c'est sur réservation relations publiques au pluriel @scenographe.fr.
0: Le samedi 25 juillet à 17h, au passage d'El Rogue à Maniague, aura lieu un festival jeunesse au programme Animation, Déambulation, Exposition, La Magisticienne. Spectacle jeunesse, L'Étoile du Renard et Cabaret. Ce festival jeunesse se terminera par un repas tagine au prix de 12€. C'est pour tout public, la participation est libre. Plus de renseignements auprès d'Arsène et compagnie au 06 01 56 40 00.
1: Toujours le samedi 25 juillet à 20h à l'église de Teissieux se déroulera un concert de chant polyphonique. C'est la restitution du stage de chant choral du 20 au 25 juillet. Chant polyphonique au style varié autour du thème « Elle, musicienne ». C'est pour tout public, la participation est libre. Pour plus d'informations, vous pouvez contacter les amis de la tour de Teissieux au 06 89 30 30. 8 54.
0: Attention, attention, encore une perturbation. Nous avons aussi, dans le cadre du festival, de s'insérer des places à vous faire gagner pour des opéras et des spectacles. Nous avons deux places pour l'opéra Cendrillon qui aura lieu le 26 juillet à 11h au théâtre de l'usine. Deux places pour Histoire comme ça de Marc-Olivier Dupin le mercredi 5 août à 17h au théâtre de l'usine. Deux places pour le concert Une quête d'infini, monogramme de la compositrice Marie-Jaël, présenté par la Cité des compositrices le dimanche 2 août à 21h à l'abbatiale Saint-Pierre de Beaulieu-sur-Dordogne. Et enfin, deux places pour le concert de Walid Ben Selim au château de Montal à Saint-Jean-les-Pins. Espinasse, le mercredi 5 août à 21h30. Mais pour gagner, vous devez nous donner le nom d'une émission de Décibel. Pour gagner, c'est simple, vous envoyez ce nom d'émission à redaction@decibelfm.fr, suivi de l'opéra ou le spectacle que vous voulez obtenir. Les premiers arrivés seront les premiers servis. Dépêchez-vous et bonne chance à tous. Le dimanche 26 juillet à 11h et à 18h au Théâtre de l'Usine à Saint-Céré, vous avez rendez-vous avec Cendrillon. En ouverture du Festival de Saint-Céré, la coopérative revisite avec éclat Cendrillon de Pauline Viardot dans un opéra pétillant, poétique et subtilement contemporain, à savourer en famille. C'est à partir de 8 ans, les tarifs sont de 8 à 28 euros et c'est sur réservation au 05 60. 35 38 28 00. Dimanche 26 juillet à 20h, toujours au théâtre de l'usine à Saint-Céré, vous retrouverez le ballographe de Cendrillon.
1: Encore ?
0: Oui, toujours et encore pour ouvrir le festival de Saint-Céré. La cour du théâtre de l'usine se transforme en piste de danse sous les étoiles. Costumes, masques et ambiances festives accompagneront un DJ set éclectique. C'est pour tout public, le tarif est de 10 euros et c'est sur réservation au 05 65 38 28 08.
1: Dimanche 26 juillet à 17h à l'atelier musée Jean Lursa de Saint-Laurent-les-Tours se déroulera une visite théâtralisée. Jean Lursa vous accueille dans sa maison avec le comédien Antonin Bocara. C'est pour tout public, les tarifs vont de 0 à 4 euros et c'est sur réservation lot.fr/programme-planète-lot.
0: Mardi 28 juillet à 18h à la médiathèque Robert Doisneau, 94 avenue de la République à Biars-sur-Cère, vous avez rendez-vous avec le club de lecture. Et si chaque mois on se partageait nos lectures, venez parler de vos dernières découvertes littéraires avec Étienne, tout genre confondu. C'est pour tout public, c'est gratuit et c'est sur réservation au 05 65 38 73 03.
1: Enfin, du 28 juillet au 1er août, à Luzèche aura lieu le festival Le Temps des Guitares. Renseignements, letempsdesguitares.com.
0: Et c'est ainsi, mon cher Stéphane, que se termine ce nouveau numéro de Parlons-en.
1: Déjà ?
0: Et oui, si vous souhaitez que nous partagions vos événements culturels et ludiques, n'hésitez pas à envoyer un mail à redaction@decibelfm.fr ou à nous laisser un message au 05 65 10 13 65. Merci Stéphane et merci à toutes et à tous de nous avoir écoutés.
1: Eh bien merci Plo, Jean, et à bientôt sur Décibel FM 105.9, 106.9, Odyssia.
0: Al Cop Kevé, au revoir.
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0: Putain, quel temps de chiottes, Ali, t'as vu ça, la merde.
1: Bah ouais, tu crois quoi? On est en Bretagne, ici. Tu crois qu'elle va avoir du soleil? Bah, t'es un utopiste, toi.
0: Évidemment.

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1: Bonjour à toutes et bonjour à tous, bienvenue dans un nouveau numéro de Parlons-en, l'agenda de vos événements culturels et ludiques sur votre radio Décibel FM 105.9, 106.9. Vous pouvez nous écouter aussi sur le site www.decibelfm.fr. Bonjour Jean, ravi de te retrouver.
2: Bonjour Stéphane, le plaisir est partagé. Bonjour à toutes et à tous. Alors par quoi allons-nous commencer ce nouveau numéro de Parlons-en, Stéphane?
1: Eh bien, on va démarrer avec le mercredi 22 juillet. De 10h à 11h45 se déroulera une visite commentée du Souillac médiéval avec Marie-France Fumat. Le départ se fera devant l'Office du tourisme.
2: Le mercredi 22 juillet à 14h30 au château Atelier Musée Jean Lursa à Saint-Laurent-les-Tours, une visite atelier en famille vous sera proposée. Après une visite accompagnée dans le musée, venez découvrir l'univers de Jean Lursa par la création d'une carte pop-up et donnez vie aux bestiaires et aux astres fabuleux chers à l'artiste. L'atelier est animé par Sophie Kinault d'Une goutte à l'autre. C'est à partir de 7 ans et c'est sur réservation. lot.fr/programme-planète-lot.
1: Mercredi 22 juillet, toujours à 19h au jardin public de Saint-Céré, vous aurez le groupe Eaner qui rend un hommage vibrant et lumineux au renouveau des musiques traditionnelles celtiques quand l'irlandais, l'anglais, le gallo, le breton et le français se mélangent pour ne faire qu'un. Ce rendez-vous s'inscrit dans le cadre des mercredis Guinguette, c'est pour tout public, c'est gratuit, une restauration est possible sur place. Pour plus d'informations, vous pouvez contacter la mairie de Saint-Céré au 05 65 10 01 10.
2: Le mercredi 22 juillet à 21h à Tessieux aura lieu Il était une fois Tessieux, accompagné par des personnages d'un autre temps, découvrez le village de Tessieux autrement, entre faits historiques et récits farfelus, avec Anne-Marie Pêcheur, historienne, et Antonin Bocara, comédien. C'est à partir de 6 ans et c'est payant. Le lieu de rendez-vous vous sera communiqué à la réservation auprès du Pays d'Art et d'Histoire, Causse et Vallée de la Dordogne, au 05 65 33 81 36.
1: Mercredi 22 juillet à 21h30 sur le parvis de l'église à l'Albenque, vous avez rendez-vous avec un bal sauvage, un bœuf trad ouvert aux musiciens dans le cadre du festival Estivoc. Inscription au 06 17 41 98 91.
2: Là, mon cher Stéphane, je me dois d'interrompre cette émission parce que, exceptionnellement, nous avons pour le Festival de l'écosystème 6 places à vous faire gagner. Et pour les gagner, il vous suffit de répondre à la question suivante. Quelles sont les deux fréquences d'émission de Décibel FM? Vous nous envoyez cette réponse sur redaction@decibelfm.fr. Dépêchez-vous, les premiers à répondre seront les premiers à gagner. Du 22 au 25 juillet, à Montcuq, aura lieu le Festival de la chanson à texte. Pour tout renseignement, vous pouvez aller sur le site festichanson-montcuq.com. Et du 22 au 28 juillet, le cinéma VO de Tulle vous propose une série de films avec plusieurs séances par jour. Le programme est disponible sur le site www.tulle.vocinema.fr.
1: On passe au jeudi 23 juillet au Roc et au Vignon en Quercy. Vous avez rendez-vous avec Ciné Belle Étoile. À 19h au village Le Roc, bord de Dordogne, sera projeté le film Délicieux d'Éric Besnard. À l'aube de la Révolution française, Pierre Manceron, cuisinier audacieux et orgueilleux, va inventer un lieu de plaisir et de partage ouvert à tous. Le premier restaurant. Ça, c'est quelque chose. À 19h30 au Vignon, Quercy, stade des Quatre Routes, sera projeté le film 20 Dieux de Louise Courvoisier. Totone, 18 ans, doit s'occuper de sa petite sœur de 7 ans et trouver un moyen de gagner sa vie. Il se met alors en tête de fabriquer le meilleur comté de la région. Le début de la projection de ces deux films, Délicieux et 20 Dieux, se feront à la tombée de la nuit. C'est pour tout public et c'est gratuit. Une restauration sera possible sur place.
2: Ben j'espère bien. Est-ce que ça donne faim tout
1: oui,
2: ça
1: et soif.
2: Du 23 au 26 juillet à Cajar se déroulera le festival Africajar, le festival des cultures africaines avec au programme concerts, expositions, cinéma, littérature, ateliers de danse et percussion, mais aussi contes, déambulations, marché artisanal et food truck. C'est gratuit. Pour plus d'informations, vous pouvez téléphoner au 05 65 40 29 86 ou envoyer un mail à contact@africajar.com.
1: Jeudi 23 juillet, ainsi que les jeudis 6, 13 et 20 août à Saint-Céré, vous avez rendez-vous avec les Nocturnes. Au programme bandas, point apéro, marché des artisans, ambiance musicale. Pour tout renseignement, vous pouvez contacter l'équipe de Saint-Céré, saintcereofcourse@gmail.com.
2: Mais Stéphane, mon petit doigt me dit que nous allons marquer une petite pause musicale.
1: Eh bien, ton petit doigt a vu juste, mon cher Jean, puisque le moment est venu d'écouter un nouveau morceau dans Parlons-en sur votre radio Décibel FM sur le 105.9 ou le 106.9. Je vous propose de retrouver Shakira et Burna Boy avec Die Die. C'est l'hymne de la Coupe du Monde de Football 2026. Jean, est-ce que tu as suivi des parties de football?
2: Pas du tout,
1: pas du tout,
2: Stéphane.
1: Du tout. Alors, ce qu'on sait à l'heure où on enregistre Parlons-en, c'est que ce ne sera pas la France
2: non,
1: en finale.
2: Ça, je le sais.
1: Qui a été battue en demi-finale par l'Espagne, 2-0. Ils ont été inexistants, même s'ils ont fait un beau parcours jusque-là.
2: Quel dommage.
1: Mais voilà, ils vont pouvoir jouer pour la troisième place quand même.
2: J'ai envie de dire, c'est le jeu, la Coupe du 7.

0: Votre émission Parlons-en se poursuit et on passe au vendredi 24 juillet. Dès 9h, rue de la Halle à Souillac, aura lieu le marché des auteurs. Promenez-vous le long de la rue pavée et rencontrez des auteurs de BD, de polar, de romance, de biographie, de contes pour enfants et bien d'autres encore. L'occasion pour les amis des livres de faire le plein de rencontres littéraires. C'est pour tout public et c'est gratuit. Si vous souhaitez plus d'informations, vous pouvez appeler le 06 74 38 18 23.
1: Vendredi 24 juillet à 20h derrière la mairie à Belmont-Bretenoux, vous avez rendez-vous avec Ciné Belle Étoile, le film Astérix et Obélix, l'Empire du Milieu de Guillaume Canet sera projeté. Nos deux inséparables Gaulois partent en Chine libérer l'impératrice en prison. C'est pour tout public et c'est gratuit. Buvette et vente de desserts sur place. Plus d'informations au 06 86 66 61 27.
0: Oui, mais est-ce qu'il y aura de la potion magique?
1: Il faut aller sur place pour le savoir.
0: Le vendredi 24 juillet à 20h30 à l'église Saint-Blaise de Puybrun et le mardi 28 juillet à 20h30 à l'église Sainte-Catherine de Bretenoux, ce sera Five by 5 trompettes. 5 jeunes trompettistes de la RAM jouent Monteverdi, Bach, Ravel, notamment dans un programme typiquement virtuose pour 5 trompettes. C'est pour tout public, la participation est libre. Pour plus de renseignements, vous pouvez vous rendre sur le site internet www.ferrandou.org.
1: Vendredi 24 juillet à 21h au château de Castelnau-Bretenoux et dans le bourg de Prudhomat, bienvenue chez Jean Mouliera qui vous accueille chez lui pour faire visiter son village, son château et raconter sa vie aussi riche que surprenante. Nul doute qu'il poussera la chansonnette. Bienvenue chez Jean Mouliera le vendredi 24 juillet, c'est à partir de 6 ans et c'est payant. Réservation auprès du Pays d'Art et d'Histoire, et Vallée de la Dordogne au 05 65 33 81 36.
0: Du 24 au 26 juillet, dans le bourg de Prandaigne, aura lieu le festival Segalart, le festival des arts de la rue et des champs. Ce sera la 21e édition cette année. Pléthore de spectacles divers et éclectiques recréeront à n'en pas douter l'alchimie des années précédentes avec la complicité des habitants, du théâtre et de la musique pour nous faire voyager du haut du Ségala jusqu'à l'autre bout du monde. Un numéro de téléphone est à votre disposition pour plus d'informations, le 06 87 38 86 89.
1: Jusqu'au 25 juillet se déroulera le festival Souillac en Jazz. Depuis maintenant 50 ans, Souillac en Jazz a constamment développé sa programmation. Ce sont désormais des pointures de jazz international qui viennent animer les soirées de Souillac en Jazz. Pour découvrir la programmation de cette année, je vous invite à aller sur le site www.souillacenjazz.fr. Je vous invite aussi à écouter l'émission Le micro est à vous, et oui, sur votre radio Décibel FM, consacrée à cet événement avec Robert Périlloux, le président de l'association, et Florence.
2: Exactement.
1: Samedi 25 juillet à 17h au théâtre de l'usine à Saint-Céré, 18 avenue du Docteur Roux, vous avez rendez-vous avec Autour du ballographe de Cendrillon. Participez à un atelier de danse avec Fanny Aguado afin de créer ensemble la chorégraphie d'ouverture du ballographe de Cendrillon. Il ne faudra pas perdre ses chaussures, mon cher Jean.
2: Avant que... programme, là, oui.
1: C'est pour tout public, c'est gratuit et c'est sur réservation. Relations publiques au pluriel, @scenographe.fr.
0: Le samedi 25 juillet à 17h, au passage d'Elrog à Maniag, aura lieu un festival jeunesse au programme Animation, Déambulation, Exposition, La Magisticienne. Spectacle jeunesse, L'Étoile du Renard et Cabaret. Ce festival jeunesse se terminera par un repas tagine au prix de 12€. C'est pour tout public, la participation est libre. Plus de renseignements auprès d'Arsène et compagnie au 06 01 56 40 00.
1: Toujours le samedi 25 juillet à 20h à l'église de Teissieux se déroulera un concert de chant polyphonique. C'est la restitution du stage de chant choral du 20 au 25 juillet. Chant polyphonique au style varié autour du thème « Elle, musicienne ». C'est pour tout public, la participation est libre. Pour plus d'informations, vous pouvez contacter les amis de la tour de Teissieux au 06 89 30 30. 8 54.
0: Attention, attention, encore une perturbation. Nous avons aussi, dans le cadre du festival de Saint-Céré, des places à vous faire gagner pour des opéras et des spectacles. Nous avons deux places pour l'opéra Cendrillon qui aura lieu le 26 juillet à 11h au Théâtre de l'Usine. Deux places pour Histoire comme ça de Marc-Olivier Dupin le mercredi 5 août à 17h au Théâtre de l'Usine. Deux places pour le concert Une quête d'infini, monogramme de la compositrice Marie-Jaël, présenté par la Cité des compositrices le dimanche 2 août à 21h à l'abbatiale Saint-Pierre de Beaulieu-sur-Dordogne. Et enfin, deux places pour le concert de Walid Ben Selim au château de Montal à Saint-Jean-l'Espinasse le mercredi 5 août à 21h30. Mais pour gagner, vous devez nous donner le nom d'une émission de Décibel. Pour gagner, c'est simple, vous envoyez ce nom d'émission à redaction@decibelfm.fr, suivi de l'opéra ou le spectacle que vous voulez obtenir. Les premiers arrivés seront les premiers servis. Dépêchez-vous et bonne chance à tous. Le dimanche 26 juillet à 11h et à 18h au Théâtre de l'Usine à Saint-Céré, vous avez rendez-vous avec Cendrillon. En ouverture du Festival de Saint-Céré, la coopérative revisite avec éclat Cendrillon de Pauline Viardot dans un opéra pétillant, poétique et subtilement contemporain, à savourer en famille. C'est à partir de 8 ans, les tarifs sont de 8 à 28 euros et c'est sur réservation au 05 60. 5 38 28 00. Dimanche 26 juillet à 20h, toujours au Théâtre de l'Usine à Saint-Céré, vous retrouverez le ballographe de Cendrillon.
1: Encore ?
0: Oui, toujours et encore pour ouvrir le festival de Saint-Céré. La cour du Théâtre de l'Usine se transforme en piste de danse sous les étoiles. Costumes, masques et ambiances festives accompagneront un DJ set éclectique. C'est pour tout public, le tarif est de 10 euros et c'est sur réservation au 05 65 38 28 08.
1: Dimanche 26 juillet à 17h à l'atelier musée Jean Lursa de Saint-Laurent-les-Tours se déroulera une visite théâtralisée. Jean Lursa vous accueille dans sa maison avec le comédien Antonin Bocara. C'est pour tout public, les tarifs vont de 0 à 4 euros et c'est sur réservation. lot.fr/programme-planète-lot.
0: Mardi 28 juillet à 18h à la médiathèque Robert Doisneau, 94 avenue de la République à Biars-sur-Cère. À Biars-sur-Cère, vous avez rendez-vous avec le club de lecture. Et si chaque mois on se partageait nos lectures, venez parler de vos dernières découvertes littéraires avec Étienne, tout genre confondu. C'est pour tout public, c'est gratuit et c'est sur réservation au 05 65 38 73 03.
1: Enfin, du 28 juillet au 1er août, à Luzèche aura lieu le festival Le Temps des Guitares. Renseignements, letempsdesguitares.com.
0: Et c'est ainsi, mon cher Stéphane, que se termine ce nouveau numéro de Parlons-en.
1: Déjà ?
0: Et oui, si vous souhaitez que nous partagions vos événements culturels et ludiques, n'hésitez pas à envoyer un mail à redaction@decibelfm.fr ou à nous laisser un message au 05 65 10 13 65. Merci Stéphane et merci à toutes et à tous de nous avoir écoutés.
1: Eh bien merci Plo, Jean, et à bientôt sur Decibel FM 105.9, 106.9, Odyssia.
0: Al Cop KV, au revoir.
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0: brave gant et tout gentil quand vous débarrassez la table. Voilà. 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
1: 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Vous retrouverez ensuite au programme du samedi Antès et Mazès, Gaël Faye, Fatoumata Diawara, Jean-Louis Aubert, FFF, Kenny Arcana, Mandragora. 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Mais l'écosystème, ce n'est pas que de la musique, c'est aussi des conférences, des spectacles et des marchés à l'intérieur du village. 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Billetterie, info, horaire de passage, vous trouverez tout sur le site écosystème.com. 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

0: 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Mais c'est le moment de réfléchir pour faire travailler les neurones. De quoi peut-on parler en pensant à tous ces gens qui vivent de la culture? C'est aussi de montrer que ce n'est pas la fin du monde, mais il faut plutôt parler d'un autre monde. Les concerts, les balles, tout cela revient. Bon, allez, nous allons nous mettre au travail, nous qui faisons passer la création occitane. 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À la bête, voulez-vous faire découvrir tout ce qui vit ici, un pays occitan. On est ici à la croisée des chemins vers l'été et ça fait du bien de retrouver ce que nous aimons. Les chemins de traverse, la chaleur, les siestes, enfin pas grand chose. Il me faut penser à tout ce monde qui ne connaît pas notre culture. Alors, je vais vous la faire découvrir. Tout ce qui vit ici en pays occitan.
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0: Enzo Premier, voulez-vous parler de ce que se débat dans les Limousin pour être al fial de tout ce qui se passe?
1: À la seguido d'enquisto sur Terraire, l'Institut d'études occitanes de Limousin vient de réaliser pour Parc naturel régional Milovaco et Limousin un enregistrement des traditions d'un loup parc. Et à qui allons retrouver le camis de l'Escole.

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Pendant la récréation ou sur le samedi de retour de la classe. Jamais à la maison. Et quand nous n'avons pas un pays, ça devait notre certificat d'études. En 1945, qui est au temps de la guerre, et notre résente, Madame Gorche, il y a plus brave résente, brave femme que la résente, qui prenait soin de changer les vins. La résente qu'il y a, il y a le petit de chez un, du camp de 14 ans, au certificat d'études. Et le plus grand s'occupait d'un petit. Et rebusait avec la classe. Au très petit, je me tournais avec un saillie par Minza, qui est au monde de la Vialneuve, dans sa sapelle et de la Farza. Mais qui était dans la Farza, je n'avais Minza à mes jours. Et le mamouri. Et qui de mamouri aussi. Il y a mal monter que tournait pas. Et puis, voilà. Me rappelle de la classe quand je venais, il y avait un brave varzier. Il y avait un brave varzier qui venait, il avait le feu à la résente, et venait me chaler d'orifort et tirer l'herbe.

Suite à des enquêtes de terrain, l'Institut d'études occitanes du Limousin vient de réaliser pour le parc naturel régional Millevaches en Limousin un enregistrement de tradition dans le parc, le chemin de l'école.

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1: L.
2: De peau.
1: M.
2: Rythme style frère.
1: N.
2: Mi public genre.
1: O. P.
2: Rap à toi avec des références hautement.
1: Cul.
2: Turel, et nous ressentons d'une manie.
1: R, S, T,
2: Tic absolument,
1: U,
2: Nick,
1: V,
2: véritablement original, face à face on se sort nous,
1: W,
2: Rité, c'est parfois grévois, on nous a même classé,
1: X,
2: les pouvoirs publics nous ont dit, si vous continuez comme ça, vous n'en aurez jamais de subvention, on leur a dit, allez vous faire voir chez les Hélènes dans leur paix,
1: Y,
2: on n'en a pas besoin de vos,
1: Z,
0: Taborne, Tabor, Nigo, Balour, Tambour, synonyme, Tambor, dérivatif, Tabourard, Tambouriné, Cogné, Tapoté, Tabourado, volée de coups. Tabourache, acte de tambouriner. Tabouretto, cymbale, petite raquette pour jouer au volant. Tabourine, tambourin, synonyme tambourin. Taborne, nigode. Tabournière, vertige, étourdissement. En Cévenol, étymologie, tabule. Et à tambour, lire. Guitare.
3: Et koiku moko qui dit j'en.
0: Et à qui éclabate mon dictionnaire.
3: Kaïja kaba.
4: 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N'y a que pas la moumou. 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
5: Ah, kaïko, kaïat sabo.
0: Crac et crac et mon magazine est akabat. Crac et crac, mon magazine est achevé. À tous les acadumes, brave monde et bouddhisme d'ung à Dissias, là, à la semaine au Québec. À tous et à chacun, brave gens, je vous dis donc au revoir et à la semaine prochaine. À Dissias.
6: Allez-vous.
0: À le réveil. Hein. Réalisation André Allard.
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0: les chemins de traverse, il était une fois une fée jaune, la gentiane. 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Bonjour et bienvenue dans l'univers de la gentiane. Nous sommes toujours en compagnie de Stéphanie Flao, animatrice de l'association interprofessionnelle de la gentiane jaune, Gentiana Lutea. Nous en étions à la gestion de la ressource et notamment sur l'impact climatique, mais pas que.
1: Les évolutions environnementales, climatiques, voire même également les pratiques agricoles. Il y a des gens qui font des prairies de fauche, tout le monde ne fait pas de l'estive, enfin...
2: C'est un ensemble de facteurs au niveau des pratiques agricoles. Il faut d'abord commencer par dire que la gentiane trouve le milieu qui lui est favorable sur des prairies en pâturage bovin. Donc la gentiane a besoin de cette agriculture. C'est une plante qui prospère sur des terres agricoles, pas sur des espaces sauvages où l'homme n'intervient pas.
0: Vache et gentiane, les deux sont associées. Elles aiment bien brouter les boutons et les jeunes fleurs, mais pas systématiquement, comme si elles s'en nourrissaient instinctivement quand elles en ressentent le besoin.
2: Mais effectivement, si on a des zones qui sont moins exploitées qu'avant, ou s'il y a intensification des pratiques, vous disiez la fauche, la destruction de prairies permanentes, ce genre de pratiques qui, indirectement, sont liées à l'évolution climatique des fois aussi. Hein.
1: Oui, non, mais tout est lié, difficile de...
2: Donc voilà, s'il y a intensification des pratiques agricoles ou des prises agricoles, eh ben, on va avoir soit trop de gentiane, soit plus assez. Donc s'il y a beaucoup de gentiane, ça peut justifier de l'intervention d'un arracheur qui va restaurer la valeur fourragère de la prairie pour une vingtaine d'années, on va dire, puisqu'il faut à peu près 20 ans entre deux arrachages. Et donc cet arracheur-là, ben voilà, il va faire un prélèvement raisonné et restituer la valeur fourragère de la prairie. Si cet arracheur ne peut pas prélever de gentiane parce qu'il y a une réglementation trop stricte qui interdit tout prélèvement, ou s'il en prélève de trop, parce qu'il n'a pas les notions de bonnes pratiques qui vont permettre à la plante de se renouveler. À ce moment-là, on va aussi rompre cet équilibre. C'est pour ça que les réglementations, elles peuvent être pertinentes et importantes. Malgré tout, il faut vraiment les réfléchir correctement, parce qu'on peut se retrouver dans des situations où... Il y a une interdiction complète d'exploiter la plante. C'est une plante qui peut devenir envahissante sur la prairie. Et c'est des choses qu'on observe aujourd'hui, d'ailleurs, dans les Alpes, où il y a interdiction de prélever la gentiane depuis 20-30 ans. Ça dépend des endroits.
1: Oui, il faut arriver à trouver le juste milieu.
2: Donc, on réfléchit avec l'OFB, l'Office de la biodiversité, qui est un peu la police de l'environnement, pour imaginer un cadre réglementaire autour de l'exploitation de la racine de gentiane, qui serait adaptatif à imaginer comme réel outil de gestion de la ressource. Il faut que les acteurs de la filière s'emparent de cet outil-là, l'acceptent et le fassent évoluer, avancer, je dirais. Il ne faut pas qu'ils le subissent comme étant un fil à la patte, je ne sais pas comment on pourrait dire. La notion de gestion adaptative peut-être répondre à cette... Mais en fait, on est à un moment où voilà, on a créé une marque sur la base du volontariat. C'est un plus, mais on sait que ça ne va pas suffisamment loin et qu'on aura peut-être besoin de cet appui réglementaire pour cadrer un petit peu...
1: Un peu légiférer pour encadrer tout ça.
2: Voilà.

0: vous parliez que dans les Alpes, c'est interdit, dans la Massif central, c'est autorisé. Même si on dit que dans la Massif central, c'est autorisé, mais c'est des accords avec les propriétaires terriens. Alors que dans les Alpes, il n'y a pas d'arracheur, on n'en arrache pas. Enfin, ça fonctionne comment?
1: Ça dépend des endroits. Déjà, vous avez tout à fait raison de préciser qu'on n'arrache pas n'importe où, que même quand il n'y a pas de réglementation, l'agencienne appartient toujours à un propriétaire. Donc en fonction des endroits, ça peut être le propriétaire du terrain ou ça peut être le fermier ou les deux, ça dépend. En tout cas, il y a toujours un propriétaire de cette gentiane, même quand on est sur le domaine public. Cette gentiane, elle s'achète sur pied au propriétaire du terrain ou au fermier, ça dépend. Donc il y a un premier contrat de vente qui est réalisé entre son propriétaire et l'arracheur. Et il faut aussi qu'on se situe dans une zone où le prélèvement de gentiane est autorisé. Ce prélèvement de gentiane, il peut être interdit ou réglementé dans certaines zones géographiques, comme les réserves naturelles, comme certaines zones Natura 2000. Et sinon, la gentiane, qui est une plante protégée à l'échelle européenne, ça veut dire que en France, potentiellement, chaque préfet peut mettre en place une réglementation liée au prélèvement de gentiane. Et il y a certains départements qui ont fait le choix d'interdire complètement le prélèvement de gentiane. Il y a d'autres départements où on va avoir des restrictions. Par exemple, demande d'autorisation auprès de la DDT. On peut avoir 5 racines par jour et par 4 racines par jour et par personne. Donc là, c'est un peu une façon détournée d'interdire l'exploitation commerciale de la plante. Ça peut être comme dans les Pyrénées, de telle date à telle date, avec un outil précis, sur telle ou telle commune. On va avoir autant de réglementations que de départements où il y a de la gentiane, ce qui fait que on a des zones où il n'y a pas de réglementation, des zones où c'est complètement interdit, et qu'à un moment donné, ces différences de réglementation vont provoquer des reports de pression d'arrachage sur les zones qui ne sont pas réglementées.
0: Et oui, et parce que justement, on va se reporter sur là où on peut y aller, quoi.
1: Bien que ça s'explique à l'échelle locale, parce que chacun essaye d'adapter la réglementation à la réalité de son propre territoire, mais globalement, si on prend un peu de recul, on se rend compte que c'est pas bon quand même, puisque on a ce report de pression sur les zones qui sont pas réglementées. Donc on souhaiterait, au niveau de l'association, nous, si réglementation il doit y avoir, quelque chose de plus harmonisé à l'échelle du territoire.
2: Belle et rebelle, la gentiane jaune illumine de rayons d'or les massifs et plateaux du Massif central.
0: Donc vous êtes fan dans votre métier dans le travail de l'association, autant en amont qu'en aval.
1: Ah, c'est ça l'animation de l'Interpro.
0: Et les gens vous accueillent bien, parce que des fois ça peut-être celui qui vient nous embêter, là, qu'est-ce qu'elle vient nous embêter à compter les racines, les fleurs dans le terrain, enfin je caricature un peu.
1: Non, j'avoue.
0: Ça se passe bien, ça.
1: Ouais, j'avoue que j'ai un très bon accueil et je pense qu'il y a eu un gros travail de mise en confiance des uns et des autres qui nous permet de travailler dans des bonnes conditions. C'est vrai que c'est pas facile d'avoir une casquette d'animateur et une casquette d'auditeur en même temps.
0: Ah oui. Parce que l'animateur, c'est un peu le copain, entre guillemets. L'auditeur, c'est...
1: C'est ça. Donc, à un moment donné, il faut que j'enlève ma première casquette, je mets la deuxième.
0: Il y en a un où ça peut être tu et l'autre, ça peut être vous, quoi. Donc, voilà, c'est plus les mêmes rapports.
1: Pour l'instant, ça se passe bien. Je pense qu'à terme, ce travail sera confié à deux personnes différentes. C'est en toute logique, c'est ce qui doit se faire. On a réfléchi déjà au fait de confier les contrôles de la marque à un organisme certificateur. Ça nous apporterait certainement du crédit. Ceci étant, pour nous, c'est un peu tôt, d'un point de vue financier déjà. Et puis, il faut qu'on finisse de bien caler notre outil, son fonctionnement, le roder un petit peu avant de confier les contrôles à un organisme extérieur.
0: La gentiane est utilisée en pharmacie, en agroalimentaire. principalement des licoristes, bon, dans d'autres secteurs, mais c'est surtout les licoristes. Après, il y a quand même un gros développement pour tout ce qui est vétérinaire, pharmacie, médecine, etc., avec les principes actifs. Donc là où on fait une extraction, on va chercher le principe actif, ça augmente pas ça, le problème de la disponibilité de la ressource.
1: Alors, si tout le monde se mettait à vouloir de la gentiane, je pense qu'à un moment donné, effectivement, ça poserait, ça poserait problème. Aujourd'hui, je pense qu'il faut être conscient que la plus grosse partie des racines exploitées sont utilisées par l'agroalimentaire, par l'industrie des boissons. D'une part, les liqueurs qui sont pas très consommatrices de racines parce que la gentiane est tellement amère et tellement aromatique qu'il faut pas tant de racines que ça pour aromatiser une boisson. Un peu plus consommateurs de racines, il y a l'eau de vie de gentiane.
0: Oui, parce que c'est la distillation et vu la perte, voilà. La concentration.
1: Donc là, on parle de 15 kg de racines pour un litre. Et traditionnellement, la gentiane est quand même en priorité utilisée pour la fabrication de ces boissons-là.
0: Oui, mais ça reste très local malgré tout. Je veux dire, l'eau de vie de gentiane, c'est plutôt les Alpes.
1: C'est les Alpes françaises, suisses, allemandes, italiennes,
0: oui, d'accord, mais oui.
1: Et la gentiane est interdite d'exploitation dans beaucoup d'autres pays. En fait, la gentiane, elle est présente sur les montagnes du sud de l'Europe. Mais elle est pratiquement interdite de récolte dans le milieu naturel sur l'ensemble de cet arc. Donc, ce qui fait que la France, aujourd'hui, est à 99% le seul pays producteur de gentiane.
0: D'accord, donc on en exporte.
1: On exporte de la gentiane. Oui. A priori, on en a importé jusqu'au début des années 2000. Il y en a un petit peu qui arrivait d'Europe de l'Est. Et puis, ça s'est arrêté. Et pour en revenir à la cosmétique, c'est quelque chose qui semble se développer. Mais en tout cas, aujourd'hui, ce n'est pas une industrie qui est très consommatrice de racines. Parce que c'est vraiment un principe actif, comme on le disait, mais les quantités de ce principe actif dont ils ont besoin pour la fabrication de produits cosmétiques est infime par rapport à ce qu'on utilise en liquoristerie.
0: Malgré le fait qu'un principe actif, c'est des petites quantités.
1: Ceux qui sont utilisés sont très présents dans la racine de gentiane.
0: Oui.
1: Et en plus, ils ont mis au point une technique de upcycling, ils appellent ça. C'est-à-dire qu'ils vont chercher un principe actif précis dans ce qui reste de la gentiane qui a déjà été utilisée pour l'extraction d'un premier principe actif pour une autre recette.
2: À propos des principes actifs et de la cosmétique, nous repartons tout à côté de Clermont-Ferrand à Saint-Beauzire où est installée la société GreenTech.
3: Alors GreenTech, c'est une entreprise familiale qui a été créée en 92 avec à sa tête monsieur Jean-Yves Berton, toujours PDG.
2: Victoria Vaganet du service achat GreenTech.
3: GreenTech est une entreprise de biotechnologie végétale spécialisée dans l'extraction de plantes essentiellement et algues et développe et fabrique des ingrédients actifs qu'elle commercialise monde de la cosmétique.
0: Biotechnologie, vous nous expliquer rapidement en quoi ça consiste, de façon simple.
4: Alors, les biotechnologies, en fait, ce sont les technologies appliquées au vivant.
2: Edwige Ranouille, responsable pharmacognosie chez GreenTech.
4: Donc, dans les biotechnologies vertes, on va étudier les procédés qui vont permettre d'extraire au mieux les principes actifs des plantes. Dans les biotechnologies bleues, ce sont celles appliquées aux ressources marines. Et dans les biotechnologies blanches ou grises, c'est associé aux micro-organismes, donc avec des procédés de fermentation. Donc, on dispose en fait de toutes ces ressources, à la fois plantes, algues et micro-organismes, au sein du groupe GreenTech. Alors, de par les différentes société du groupe.
0: En fin de compte, vous partez d'un végétal, la gentiane, et vous extrayez un principe actif.
4: Oui, c'est ça. En fait, l'objectif, c'est de produire un ingrédient actif à partir d'une ressource naturelle. Donc, par exemple, la gentiane, donc la racine de gentiane. Donc, on identifie soit le sourcing sur lequel on veut travailler. Donc, par exemple, on pourrait se dire, je veux valoriser la gentiane. Donc, qu'est-ce que contient la racine de gentiane et pourquoi elle m'intéresse, en fait. Donc, on peut partir de ce sens-là. Ou on peut partir d'une activité parce qu'il y a des besoins sur le marché cosmétique. Donc par exemple, je voudrais faire un produit anti-âge. Et là, à partir de là, je vais remonter par des mécanismes d'action à des molécules. Et par ces molécules-là, dire où est-ce que je peux la trouver. Et donc par exemple, je pourrais trouver des molécules actives dans la racine de gentiane.
2: Le cadre est défini. Je vous donne rendez-vous pour le prochain épisode où nous retrouverons nos interlocutrices Victoria et Edwige. Au revoir et à très bientôt.

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0: Merci. Bonsoir.
1: Bonsoir.
0: Et alors, on s'appelle sages comme des sauvages.
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4: Alors là, on est en train de monter au premier étage de cette très belle expo. Philippe,
5: la mezzanine.
4: Philippe Graziano, tu me suis. Est-ce que tu peux rappeler en quoi consiste cet événement sur lequel on est ?
5: Pour nous, en cette année 2026, c'est notre première exposition à l'espace Orlando, géré par l'association Orlando. Nous sommes principalement actifs dans le domaine des expositions d'artistes, d'artistes contemporains, mais pas toujours vivants. Ça nous est arrivé aussi d'avoir des artistes décédé. Et là, nous sommes en train d'accrocher la toute première, qui ouvrira cette semaine, samedi. Et on a un vernissage lundi 6.
4: Et le nom de l'exposition, c'est ?
5: C'est Dialogue de couleurs. Dialogue au pluriel et couleurs au pluriel.
4: Avec deux artistes dialoguent avec leurs propres couleurs.
5: Absolument. Jean-Louis Carigrondo, qui est peintre, et puis Olivier Malmouche.
4: Merci. On va tout de suite rencontrer le peintre, Jean-Louis Carigrondo. Et je l'embête parce qu'il est en plein accrochage.
6: Voilà, exactement. C'est pas facile, mais ça se passe bien quand même.
4: Pourquoi c'est pas facile ?
6: Un accrochage, c'est l'association des couleurs, des formats, des formes. Donc c'est pas évident à mettre en place.
4: Oui, parce qu'on se demande toujours si telle œuvre va coller avec telle autre.
6: Etc. Exactement.
4: Et par exemple, là, comment vous avez réfléchi pour mettre en place ces peintures les unes à côté des autres ?
6: Là, c'est une association de petits formats qui fonctionnent bien ensemble.
4: Ça match.
6: Ouais, ouais. Voilà.
4: Aujourd'hui, on est en face de vos œuvres. Comment est-ce que vous les vivez ? Comment est-ce que vous les réfléchissez ? Par exemple, ce chat, il vient d'où, ce chat ?
6: Si vous voulez, moi j'ai une peinture d'atelier, donc je ne vais pas sur le motif. Donc je peux associer un chat avec d'autres personnages sans problème.
4: Avec des personnages qui ont des têtes qui sont parfois humaines, parfois colorées ?
6: Voilà, colorées, oui, c'est la couleur, hein, c'est le jeu des couleurs qui m'intéresse. C'est uniquement ça. Là. Moi, je ne suis pas un grand dessinateur. Je ne sais pas comment dire, mais j'associe les couleurs les unes à côté des autres sans problème. Ça me va très bien. Et les formes, de par un ancien métier, j'étais typographe étant jeune, donc ça permet de trouver les équilibres dans les toiles sans trop de soucis. C'est un avantage.
4: Vos couleurs favorites ?
6: Si vous voulez, il y a eu des périodes colorielles. Pendant un moment, c'était le rouge, je voyais que du rouge.
4: Vous étiez en colère ?
6: Non, je suis quelqu'un de très, très calme et pacifiste. Non, il n'y a pas de problème. Et puis là, maintenant, j'associe des bleus avec des rouges, avec des orangés. J'arrive à trouver les équilibres qu'il faut pour que ça fonctionne.
4: Tout à l'heure, vous étiez en train de choisir des emplacements spécifiques, c'est en bas au rez-de-chaussée. Oui. Quel était l'enjeu ?
6: Par rapport à la personne avec qui j'expose, Olivier, qui pour que ça fonctionne avec son travail également. Hein. Au niveau couleur, on s'associe parfaitement. Hein. Après, il faut trouver la meilleure place pour les toiles et les œuvres en verre d'Olivier.
4: Voilà. Oui, effectivement, c'est assez étonnant. Ces couleurs, elles sont tranchées, elles sont vives.
6: Oui, ouais, elles sont vives.
4: Il y a beaucoup de gaieté.
6: Oui, c'est ça. Il est un peu comme moi. Hein. On ne reste pas figé sur un style ou sur une couleur. Il y a des peintres qui fonctionnent qu'avec trois couleurs, par exemple. Toute leur vie, ça sera comme ça. Ils n'osent pas mettre une petite pointe de rouge ou d'oranger de peur de faire exploser leur toile, mais nous, on est à l'inverse complètement.
4: Vous connaissiez un petit peu ?
6: Non, on a fait connaissance récemment. C'est ça le plaisir d'exposer ici, c'est la découverte d'autres artistes. C'est très intéressant.
4: Vous travaillez où ? Dans quel lieu ? Vous êtes d'ici ?
6: Deux endroits, oui, à Rocamadour. J'ai un atelier à Rocamadour. Et dans les Pyrénées également. Je suis tranquille, j'ai mon atelier là-bas. Voilà. Rocamadour, c'est différent parce qu'il y a beaucoup de passages. C'est un lieu de passage. Donc, je me sens bien dans les Pyrénées pour travailler.
4: Y a-t-il une œuvre en particulier dont peut-être vous êtes content ou que vous aimeriez décrire avec nous ? Ne pas vendre ?
6: Ah ? Oui. ça arrive. Hein. Il y a deux œuvres que j'aime beaucoup dans l'ensemble. Hein. C'est difficile. La Grande, là, qui est une œuvre majeure pour moi. Et puis, dans un autre style, c'est l'abstrait qui est là-bas.
4: Alors, la Grande majeure, la Grande femme, c'est ça ?
6: Oui, c'est un masque, en fait. Hein. C'est une femme qui est cachée derrière un masque. Et puis après, c'est le jeu des couleurs. Hein. Ça vient comme ça, hein, la peinture. En ce qui me concerne, je n'ai pas d'a priori avant de démarrer une toile. Donc, ça me laisse une grande liberté.
4: Elle va vous manquer quand vous l'aurez peut-être vendue ?
6: Ah oui, oui, c'est sûr. Oui, oui. Bon, il y a des photos, mais ce n'est pas la même chose.
4: Vous pourrez peut-être aller la revoir de temps en temps ?
6: Si elle n'est pas partie au bout du monde, oui.
4: Il y a un attachement, hein, quand même.
6: Ouais. Ouais. C'est un instant T dans la vie, la création d'une toile. Hein. C'est un instant qu'on n'oublie pas. Hein. Bon, avec le temps, bien sûr, il y a des choses qu'on oublie un peu, mais globalement, il y a des œuvres, on se souvient à quel moment on les a créées. Et c'est des moments de vie qui sont fabuleux.
4: Vous avez encore quelques souvenirs du coup du moment de vie qui correspond à cette œuvre abstraite, la Seconde, dont vous m'avez parlé tout à l'heure.
6: Oui.
4: On peut aller la voir ?
6: Oui, allez, avec plaisir.
4: Alors, elle est déjà installée, elle est très bien installée, elle introduit la pièce du haut.
6: Oui, donc par rapport à des œuvres plus classiques, celle-ci, techniquement, elle est pleine de grattage, vous voyez, couleurs qu'on remet par rapport à ce qu'on a enlevé, et ça laisse passer d'autres couleurs qui n'étaient pas là au départ, et c'est très instinctif et très intéressant à effectuer.
4: Vous vous souvenez du moment de création de cette toile ?
6: Oui, c'est il y a 3 ans à peu près, je m'en souviens, oui. Ouais. J'ai fait 2 œuvres dans le même esprit, une qui est un peu plus, qui est en bas, là, qui est plus petite, et on sent le même travail, hein, la même intention, voilà.
4: C'était à Rocamadour ?
6: Celle-là, c'était à Rocamadour.
4: Et vous peignez le jour ou la nuit ou c'était quoi les conditions ?
6: Je peignais beaucoup la nuit. Il fut un temps où les galeries vendaient énormément. Il fallait produire d'une façon plus intense. Aujourd'hui, ce n'est pas le cas. Donc, dans la journée, je peins tous les jours. Hein, mais ça suffit à mon bonheur. C'est ça, la peinture. C'est avant tout du bonheur. Et une couleur à côté d'une autre, une forme à côté d'une autre. Et ça déclenche des émotions particulières.
4: Merci beaucoup pour cette rencontre, vraiment avec grand plaisir pour découvrir cette très très belle exposition dialogue de couleurs et aussi de matière.
6: Matière, le vert, même sur les toiles il y a de la matière.
4: Et beaucoup d'histoires, merci.
6: Beaucoup d'histoires, chaque toile a une histoire, c'est sûr. Hein. Merci beaucoup à vous.

0: pour voir avec l'artiste.
1: Ah, qui est l'artiste de cette œuvre, s'il vous plaît ?
2: Je suis Olivier Malmouche, je suis verrier depuis... j'ai commencé à toucher le verre en 1980, donc ça commence à faire quelques années. Et je suis ce qu'on appelle souffleur de verre, en fait. Je suis verrier à la canne, c'est la vraie appellation professionnelle, mais dans le langage commun, je suis souffleur de verre. Et je fais des pièces en technique multicouche, donc ça fait un intercale entre chaque couche de verre transparent, un décor, ce qui permet d'avoir un premier plan, un deuxième plan, un troisième plan. La profondeur de la pièce est donnée essentiellement par cette technique-là, ce qui fait que les pièces, en règle générale, ont des volumes assez importants et sont relativement lourdes.
1: Et je veux savoir, qu'est-ce que madame tient ?
2: Ce flacon, on appelle ça les flacons picto. C'est un travail sur la mémoire collective. Donc c'est les débuts de l'écriture, le début de l'écriture étant un travail de mémoire forcément pour les gens qui arrivent après. Hein. Et en fait, c'est sur le pictogramme pariétal, qui est vraiment le premier acte de mémoire collective. Donc voilà, c'est un travail sur ça.
1: Un travail donc sur une mémoire collective à partir de pictogrammes ?
2: Le pictogramme, c'est quelque chose que tout le monde comprend. Vous rentrez dans les grottes de Lascaux, c'est pour ça que la notion d'artiste contemporain est quelque chose de tout à fait discutable. C'est l'idée au départ et de base, elle est vraiment là, quoi. Dans ce type de pièces-là, c'est vraiment un travail qui est axé sur ça. Moi, j'ai toujours eu un travail sur l'humanité dans sa grande diversité.
1: Ici, on est en présence d'une pièce de couleur bleue et dorée. Comment vous la décririez ?
2: C'est un flacon. Alors, le flacon a un grand sens philosophique pour moi. C'est-à-dire que ouvrir un flacon, c'est un acte de naissance, mais c'est aussi un acte de mort. Le flacon, c'est ce qui a permis à l'évolution de l'homme, en fait. Ça a permis de transporter une nourriture d'un point à un autre point, un liquide d'un point à un autre point. Donc, ça a permis justement de pouvoir exploser, tout en ayant un petit peu de quoi se nourrir, de quoi subsister. Donc, le flacon et l'intérieur du flacon, c'est le ventre du précieux, en fait. Le précieux, c'est la nourriture. C'est à boire, ça peut être aussi du poison. Donc comme l'acte de naissance est aussi un acte de mort, voyez la philosophie qu'il y a autour de tout ça, ouvrir un flacon, ça peut être un moment de grand bonheur, mais ça peut être aussi un moment de grand malheur.
1: Qu'est-ce qui vous a amené à travailler sur ces points-là de la vie, en fait, et de l'évolution de l'homme ?
2: L'observation, en règle générale, hein, et puis parce qu'on fait partie de ce cursus-là, donc il faut qu'on soit les témoins de ça, en fait. La transformation de la matière, c'est de faire en sorte que le moment, l'instant, devienne éternité, en fait. C'est-à-dire que le moment, c'est quelque chose qui m'appartient à moi. C'est quelque chose de très fugace. La fabrication de la pièce, on peut considérer que c'est quelque chose de relativement fugace, dans l'espace-temps, hein. C'est vrai que ça va très très vite, hein. En fait, on est obligé parce qu'on n'a pas le choix. Par contre, l'objet par lui-même est intemporel. Mais je pense que c'est aussi le but de la création, c'est de faire l'instant quelque chose d'intemporel.
1: D'où la puissance qui se dégage de cette pièce.
2: Ben, merci. Merci, oui. Oui, ben, c'est, je vous dis, c'est un langage qui est universel pour moi, le pictogramme. Après, chacun, même si je dis que c'est un langage universel, donc qui devrait être évident, malgré tout, c'est emprunté à plein de cultures différentes, et chacun peut y voir ce qu'il veut, et je pense que c'est aussi ça. Nous, quand on crée quelque chose, on fait un don. Moi, j'ai mon discours, j'ai ce qui me tient à cœur, ce pourquoi je le fais. Et après, il y a ce que la personne qui va regarder, acquérir, prendre possession d'une façon ou d'une autre, soit par le regard, par la mémoire ou par l'acquisition pour en avoir le plaisir tous les jours, se l'approprier à lui et ça devient son histoire à lui. C'est la force de l'objet, en fait, ça. Je veux dire, chez nous, dans nos familles, on a chacun un objet qu'on aime récupérer de chez nos grands-parents ou arrière-grands-parents. Ça, c'est la force de l'objet parce que ça fait partie de notre patrimoine, en fait. Vous savez, les musées sont pleins de pièces anonymes et qui témoignent de quelque chose. Donc ça, c'est important.
1: Aujourd'hui, on est en face de cette pièce. Il y a pas mal de pièces qui ont quand même forme de vase ou de contenant. Ça a toujours été ce type de pièce que vous avez soufflé ?
2: Alors, je fais aussi un petit peu de sculpture, mais bon, qui ne sont pas là encore, mais que je vais amener, qui sont un petit peu différentes, en fait. C'est une variante de mon métier et tout le reste, mais moi, je suis souffleur de verre. Donc, l'objet usuel, pour moi, a du sens, parce que je pense qu'il n'y a pas de raison qu'on ne vive pas dans un beau quotidien. Avoir du beau autour de soi, pour moi, c'est... Enfin, ça a du sens, quoi. Ça doit... Même, c'est plus que du sens, c'est une évidence. Ça permet, au moins, tous les matins, d'avoir un petit peu le sourire et de se dire que la vie est belle et c'est tant mieux, quoi. Et puis ça fait partie de notre rôle quand on est créateur. Vous voyez, par exemple, l'art déco, 1900 et tout le reste, les maisons étaient belles en extérieur, hein. Tout était pensé pour être beau. Alors je sais pas s'il le vivait de cette façon-là ou s'il le concevait de cette façon-là. Enfin, il le concevait de cette façon-là. Est-ce que les gens qui étaient à l'intérieur le vivaient de cette façon-là ? C'est autre chose. Mais pour autant, je trouve que ça avait quelque chose de joyeux. C'était des courbes, c'était assez magnifique, quoi.
1: Vous avez l'impression qu'on a besoin de ça en ce moment dans notre société ?
2: Oui, bien sûr qu'on en a besoin. Après, beau, c'est du quotidien. On a dit qu'on disait pas de gros mots, mais je vais en dire un, mais même quand les choses autour de soi sont dégueulasses, il y a quand même chant d'un oiseau, c'est quand même beau. Il faut aussi tout relativiser. Je pense que si on a envie d'avoir un beau quotidien, on peut avoir un beau quotidien. Ça veut pas dire dire que pour autant il ne faut pas se préoccuper de ce qu'il y a autour de soi, bien au contraire. Hein, mais déjà dans son état d'esprit personnel, si on arrive à positiver ça, c'est déjà pas mal quand même.
1: Merci beaucoup, monsieur Manmouche, et on aura peut-être l'occasion et la chance de vous rencontrer dans votre atelier.
2: Avec plaisir. Si vous voulez, ouais. Mais il va falloir vous dépêcher quand même, parce que je suis en fin de carrière. C'est une des dernières expos que je fais ici. Et j'ai cédé mon atelier à des jeunes verriers qui sont très prometteurs, qui sont bons. Pour moi, ils sont très, très bons même. Moi, je serai à l'atelier encore une fois de temps en temps, d'abord pour les accompagner, puis parce que j'ai encore besoin de réaliser quelques pièces. Mais bon, je suis plus sur ma fin de carrière que sur mon début de carrière.
1: Une très belle exposition, merci, en tout cas, que tout le monde saura apprécier.
2: Merci.
1: Merci à vous.
2: Merci.
1: Belle celle-là aussi.
2: Et ouais, ça c'est ce qu'on appelle les tantines. C'est des petits personnages que j'ai fait en rentrant de l'île de la Réunion. J'avais été invité pour faire des démonstrations sur cette île. Et les beaux personnages, les Réunionnais les appellent les tontons ou les tantines. Donc ça m'a donné l'idée d'en faire parce que je trouvais que c'était super sympa. Et puis c'est ludique, c'est joyeux.
1: Vous avez pensé à quelqu'un quand vous l'avez faite celle-là ?
2: Peut-être un vieil oncle. C'est peut-être ça. J'en sais rien.
1: Ok, on va apprécier. Merci.
2: Merci.
1: Alors, il faut quand même savoir qu'on est en pleine mise en place, en fait, d'une très belle exposition à l'espace Orlando. Alors, qu'est-ce qu'on va faire, là ? On met laquelle et laquelle à côté de laquelle ?
0: C'était celle-là, la petite.
1: La petite, elle est belle, la petite. C'est un lever de soleil ou un coucher de soleil, ça ?
0: Vu que c'est très clair devant, c'est peut-être, je ne sais pas. Non, en fait, j'en sais rien. je crois que c'est un piège monstrueux, parce que c'est derrière, ça, et c'est tout blanc devant, il y a un truc qui ne va pas, en toute logique.
1: Le moment de l'accrochage, c'est quand même assez beau. C'est la mise en vie d'une expo.
0: Réparer tout cet ensemble, puis les associations, comme le disait Jean-Louis, et Olivier aussi, bien sûr. Hein. C'est la façon d'associer, de les mettre en valeur, en lumière. Voilà, ouais.
1: Je vais vous laisser continuer dans vos œuvres, pour valoriser les œuvres. Puis alors, l'expo est magnifique. Si vous avez besoin de couleurs, de gaieté, de subtilité, de fragilité en même temps et de force, venez, c'est très chouette. On va rappeler les dates de cette exposition. Donc, c'est du 4 au 26 juillet, de 15h à 19h, dialogue de couleurs avec les œuvres de Jean-Louis Carré-Gondo, le peintre, et Olivier Malmouche, souffleur de verre. Voilà, l'entrée est libre et pour plus d'informations, téléphonez au 05 65 38 74 33. Et tout de suite, un petit mot du commissaire d'exposition, Philippe Graziano.
3: On a 6, 8, madame.
1: Monsieur, vous avez imaginé un sacré mariage.
3: On connaissait séparément les artistes, eux-mêmes ne se fréquentaient pas, et dès qu'on a fait connaissance avec l'un puis l'autre, nous avons, en réunion d'association, collectivement imaginé les unir, à condition qu'ils fussent d'accord, ce qui a été immédiatement accordé. Et ils ont tout de suite été d'accord pour se présenter ensemble. Là, on est en train de construire vraiment un assemblage que je commence à apprécier à la minute où je vous parle.
1: Oui, parce qu'elle prend naissance, en fait, sous nos yeux.
3: Elle est en train de se construire, oui, c'est superbe. Et on espère avoir beaucoup de visiteurs et puis quelques acquéreurs, parce que ce sont des œuvres, que ce soit qu'on parle des peintures ou qu'on parle des objets de verre, sont des œuvres qu'on a envie de s'approprier, il me semble.
1: C'est une réflexion personnelle, Philippe Graziano ?
3: J'arrête d'acheter.
1: Ça ne doit pas être évident.
3: Oui.
1: Bien, merci beaucoup pour cette opportunité d'émotion systématique à chaque exposition très différente et superbe.
3: Merci, vous nous flattez.
1: Et, non, mais c'est tout à fait réel. Et franchement, venez voir cette exposition, venez vous en mettre plein les yeux et le cœur.
3: Merci, merci Florence.
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2: Bonjour à toutes et bonjour à tous, bienvenue dans un nouveau numéro de Parlons-en, l'agenda de vos événements culturels et ludiques sur votre radio Decibel FM 105.9, 106.9. Vous pouvez nous écouter aussi sur le site www.decibelfm.fr. Bonjour Jean, ravi de te retrouver.
3: Bonjour Stéphane, le plaisir est partagé. Bonjour à toutes et à tous. Alors par quoi allons-nous commencer ce nouveau numéro de Parlons-en, Stéphane?
2: Eh bien, on va démarrer avec le mercredi 22 juillet. De 10h à 11h45 se déroulera une visite commentée du Souillac médiéval avec Marie-France Fumat. Le départ se fera devant l'Office du tourisme.
3: Le mercredi 22 juillet à 14h30 au château Atelier Musée Jean Lursa à Saint-Laurent-les-Tours, une visite atelier en famille vous sera proposée. Après une visite accompagnée dans le musée, venez découvrir l'univers de Jean Lursa par la création d'une carte pop-up et donnez vie aux bestiaires et aux astres fabuleux chers à l'artiste. L'atelier est animé par Sophie Kinault d'Une goutte à l'autre. C'est à partir de 7 ans et c'est sur réservation. lot.fr/programme-planète-lot.
2: Mercredi 22 juillet, toujours à 19h au Jardin public de Saint-Céré, vous aurez le groupe Eaner qui rend un hommage vibrant et lumineux au renouveau des musiques traditionnelles celtiques quand l'irlandais, l'anglais, le gallo, le breton et le français se mélangent pour ne faire qu'un. Ce rendez-vous s'inscrit dans le cadre des mercredis Guinguette, c'est pour tout public, c'est gratuit, une restauration est possible sur place. Pour plus d'informations, vous pouvez contacter la mairie de Saint-Céré au 05 65 10 01 10.
3: Le mercredi 22 juillet à 21h à Tessieux aura lieu Il était une fois Tessieux, accompagné par des personnages d'un autre temps, découvrez le village de Tessieux autrement, entre faits historiques et récits farfelus, avec Anne-Marie Pêcheur, historienne, et Antonin Bocara, comédien. C'est à partir de 6 ans et c'est payant. Le lieu de rendez-vous vous sera communiqué à la réservation auprès du Pays d'Art et d'Histoire, Causse et Vallée de la Dordogne, au 05 65 33 81 36.
2: Mercredi 22 juillet à 21h30 sur le parvis de l'église à l'Albenque, vous avez rendez-vous avec un bal sauvage, un bœuf trad ouvert au musiciens dans le cadre du festival Estivoc. Inscription au 06 17 41 98 91.
3: Là, mon cher Stéphane, je me dois d'interrompre cette émission parce que, exceptionnellement, nous avons pour le Festival de l'écosystème 6 places à vous faire gagner. Et pour les gagner, il vous suffit de répondre à la question suivante. Quelles sont les deux fréquences d'émission de Decibel FM? Vous nous envoyez cette réponse sur redaction@decibelfm.fr. Dépêchez-vous, les premiers à répondre seront les premiers à gagner. Du 22 au 25 juillet, à Montcuq, aura lieu le Festival de la chanson à texte. Pour tout renseignement, vous pouvez aller sur le site festichanson-montcuq.com. Et du 22 au 28 juillet, le cinéma VO de Tulle vous propose une série de films avec plusieurs séances par jour. Le programme est disponible sur le site www.tulle.vocinema avec un S.
2: On passe au jeudi 23 juillet au Roc et au Vignon en Quercy. Vous avez rendez-vous avec Ciné Belle Étoile. À 19h au village Le Roc, bord de Dordogne, sera projeté le film Délicieux d'Éric Besnard. À l'aube de la Révolution française, Pierre Manseron, cuisinier audacieux et orgueilleux, va inventer un lieu de plaisir et de partage ouvert à tous. Le premier restaurant. Ça, c'est quelque chose. À À 19h30 au Vignon Quercy, stade des 4 routes, sera projeté le film « 20 dieux » de Louise Courvoisier. Totone, 18 ans, doit s'occuper de sa petite sœur de 7 ans et trouver un moyen de gagner sa vie. Il se met alors en tête de fabriquer le meilleur comté de la région. Le début de la projection de ces deux films, « Délicieux » et « 20 dieux », se feront à la tombée de la nuit. C'est pour tout public et c'est gratuit. Une restauration sera possible sur place.
3: Ben j'espère bien. Est-ce que ça donne faim tout
2: oui,
3: ça.
2: Et soif.
3: Du 23 au 26 juillet à Cajarc se déroulera le festival Africajarc, le festival des cultures africaines avec au programme concerts, expositions, cinéma, littérature, ateliers de danse et percussion, mais aussi contes, déambulations, marché artisanal et food truck. C'est gratuit. Pour plus d'informations, vous pouvez téléphoner au 05 65 40 29 86 ou envoyer un mail à contact@africajarc.com.
2: Jeudi 23 juillet, ainsi que les jeudis 6, 13 et 20 août à Saint-Céré, vous avez rendez-vous avec les Nocturnes. Au programme bandas, points apéro, marché des artisans, ambiance musicale. Pour tout renseignement, vous pouvez contacter l'équipe de Saint-Céré, saintcereofcourse@gmail.com.
3: Mais Stéphane, mon petit doigt me dit que nous allons marquer une petite pause musicale.
2: Eh bien, ton petit doigt a vu juste, mon cher Jean, puisque le moment est venu d'écouter un nouveau morceau dans Parlons-en sur votre radio Décibel FM sur le 105.9 ou le 106.9. Je vous propose de retrouver Shakira et Burna Boy avec Dai Dai. C'est l'hymne de la Coupe du Monde de football 2026. Jean, est-ce que tu as suivi des parties de football?
3: Pas du tout,
2: pas du tout,
3: Stéphane.
2: Du tout. Alors, ce qu'on sait à l'heure où on enregistre Parlons-en, c'est que ce n'aura sera pas la France
3: non,
2: en finale.
3: Ça, je le sais.
2: Qui a été battue en demi-finale par l'Espagne, 2-0. Ils ont été inexistants, même s'ils ont fait un beau parcours jusque-là.
3: Quel dommage.
2: Mais voilà, ils vont pouvoir jouer pour la troisième place quand même.
3: J'ai envie de dire, c'est le jeu, la Coupe du 7.

0: Votre émission Parlons-en se poursuit et on passe au vendredi 24 juillet. Dès 9h, rue de la Halle à Souillac, aura lieu le marché des auteurs. Promenez-vous le long de la rue pavée et rencontrez des auteurs de BD, de polar, de romance, de biographie, de contes pour enfants et bien d'autres encore. L'occasion pour les amis des livres de faire le plein de rencontres littéraires. C'est pour tout public et c'est gratuit. Si vous souhaitez plus d'informations, vous pouvez appeler le 06 74 38 18 23.
1: Vendredi 24 juillet à 20h derrière la mairie à Belmont-Bretenoux, vous avez rendez-vous avec Ciné Belle Étoile, le film Astérix et Obélix, l'Empire du Milieu de Guillaume Canet sera projeté. Nos deux inséparables Gaulois partent en Chine libérer l'impératrice en prison. C'est pour tout public et c'est gratuit. Buvette et vente de desserts sur place. Plus d'informations au 06 86 66 61 27.
0: Oui, mais est-ce qu'il y aura de la potion magique?
1: Il faut aller sur place pour le savoir.
0: Le vendredi 24 juillet à 20h30 à l'église Saint-Blaise de Puybrun et le mardi 28 juillet à 20h30 à l'église Sainte-Catherine de Bretenoux, ce sera Five by 5 trompettes. 5 jeunes trompettistes de la RAM jouent Monteverdi, Bach, Ravel, notamment dans un programme typiquement virtuose pour 5 trompettes. C'est pour tout public, la participation est libre. Pour plus de renseignements, vous pouvez vous rendre sur le site internet www.ferrandou.org.
1: Vendredi 24 juillet à 21h au château de Castelnau-Bretenoux et dans le bourg de Prudhomme, bienvenue chez Jean Mouliera qui vous accueille chez lui pour faire visiter son village, son château et raconter sa vie aussi riche que surprenante. Nul doute qu'il poussera la chansonnette. Bienvenue chez Jean Mouliera le vendredi 24 juillet, c'est à partir de 6 ans et c'est payant. Réservation auprès du Pays d'Art et d'Histoire, et Vallée de la Dordogne au 05 65 33 81 36.
0: Du 24 au 26 juillet, dans le bourg de Prandaigne, aura lieu le festival Segalart, le festival des arts de la rue et des champs. Ce sera la 21e édition cette année. Pléthore de spectacles divers et éclectiques recréeront à n'en pas douter l'alchimie des années précédentes avec la complicité des habitants. Du théâtre et de la musique pour nous faire voyager du haut du Ségala jusqu'à l'autre bout du monde. Un numéro de téléphone est à votre disposition pour plus d'informations, le 06 87 38 86 89.
1: Jusqu'au 25 juillet se déroulera le festival Souillac en Jazz. Depuis maintenant 50 ans, Souillac en Jazz a constamment développé sa programmation. Ce sont désormais des pointures de jazz international qui viennent animer les soirées de Souillac en Jazz. Pour découvrir la programmation de cette année, je vous invite à aller sur le site www.souillacenjazz.fr. Je vous invite aussi à écouter l'émission Le micro est à vous, et oui, sur votre radio Décibel FM, consacrée à cet événement avec Robert Périlloux, le président de l'association, et Florence.
2: Exactement.
1: Samedi 25 juillet à 17h au théâtre de l'usine à Saint-Céré, 18 avenue du Docteur Roux, vous avez rendez-vous avec Autour du balographe de Cendrillon. Participez à un atelier de danse avec Fanny Aguado afin de créer ensemble la chorégraphie d'ouverture du balographe de Cendrillon. Il ne faudra pas perdre ses chaussures, mon cher Jean.
2: Avant que... programme, là, oui.
1: C'est pour tout public, c'est gratuit et c'est sur réservation. Relations publiques au pluriel, @scenographe.fr.
0: Le samedi 25 juillet à 17h, au passage d'El Rog à Magnag, aura lieu un festival jeunesse au programme Animation, Déambulation, Exposition, La Magisticienne. Spectacle jeunesse, L'Étoile du Renard et Cabaret. Ce festival jeunesse se terminera par un repas tagine au prix de 12€. C'est pour tout public, la participation est libre. Plus de renseignements auprès d'Arsène et compagnie au 06 01 56 40 00.
1: Toujours le samedi 25 juillet à 20h à l'église de Teissieux se déroulera un concert de chant polyphonique. C'est la restitution du stage de chant choral du 20 au 25 juillet. Chant polyphonique au style varié autour du thème « Elle, musicienne ». C'est pour tout public, la participation est libre. Pour plus d'informations, vous pouvez contacter les amis de la tour de Teissieux au 06 89 30 38 54.
0: Attention, attention, encore une perturbation. Nous avons aussi, dans le cadre du festival, de s'insérer des places à vous faire gagner pour des opéras et des spectacles. Nous avons deux places pour l'opéra Cendrillon, qui aura lieu le 26 juillet à 11h au Théâtre de Lusine. Deux places pour Histoire comme ça de Marc-Olivier Dupin, le mercredi 5 août à 17h au Théâtre de Lusine. Deux places pour le concert Une quête d'infini, monogramme de la compositrice Marie-Jaël, présenté par la Cité des compositrices le dimanche 2 août à 21h à l'abbatiale Saint-Pierre de Beaulieu-sur-Dordogne. Et enfin, deux places pour le concert de Walid Ben Selim au château de Montal à Saint-Jean-les-Pins. Espinasse, le mercredi 5 août à 21h30. Mais pour gagner, vous devez nous donner le nom d'une émission de Décibels. Pour gagner, c'est simple, vous envoyez ce nom d'émission à redaction@decibelfm.fr, suivi de l'opéra ou le spectacle que vous voulez obtenir. Les premiers arrivés seront les premiers servis. Dépêchez-vous et bonne chance à tous. Le dimanche 26 juillet à 11h et à 18h au Théâtre de l'Usine à Saint-Céré, vous avez rendez-vous avec Cendrillon. En ouverture du Festival de Saint-Céré, la coopérative revisite avec éclat Cendrillon de Pauline Viardot dans un opéra pétillant, poétique et subtilement contemporain, à savourer en famille. C'est à partir de 8 ans, les tarifs sont de 8 à 28 euros et c'est sur réservation au 05 60. 35 38 28 00. Dimanche 26 juillet à 20h, toujours au Théâtre de l'Usine à Saint-Céré, vous retrouverez le ballographe de Cendrillon.
1: Encore ?
0: Oui, toujours et encore pour ouvrir le festival de Saint-Céré. La cour du Théâtre de l'Usine se transforme en piste de danse sous les étoiles. Costumes, masques et ambiances festives accompagneront un DJ set éclectique. C'est pour tout public, le tarif est de 10 euros et c'est sur réservation au 05 65 38 28 08.
1: Dimanche 26 juillet à 17h à l'atelier musée Jean Lursa de Saint-Laurent-les-Tours se déroulera une visite théâtralisée. Jean Lursa vous accueille dans sa maison avec le comédien Antonin Bocara. C'est pour tout public, les tarifs vont de 0 à 4 euros et c'est sur réservation lot.fr/programme-planète-lot.
0: Mardi 28 juillet à 18h à la médiathèque Robert Doisneau, 94 avenue de la République à Biars-sur-Cère, vous avez rendez-vous avec le club de lecture. Et si chaque mois on se partageait nos lectures, venez parler de vos dernières découvertes littéraires avec Étienne, tout genre confondu. C'est pour tout public, c'est gratuit et c'est sur réservation au 05 65 38 73 03.
1: Enfin, du 28 juillet au 1er août, à Luzèche aura lieu le festival Le Temps des Guitares. Renseignements, letempsdesguitares.com.
0: Et c'est ainsi, mon cher Stéphane, que se termine ce nouveau numéro de Parlons-en.
1: Déjà ?
0: Et oui, si vous souhaitez que nous partagions vos événements culturels et ludiques, n'hésitez pas à envoyer un mail à redaction@decibelfm.fr ou à nous laisser un message au 05 65 10 13 65. Merci Stéphane et merci à toutes et à tous de nous avoir écoutés.
1: Eh bien, merci Plo, Jean, et à bientôt sur Décibel FM 105.9, 106.9, Odyssia.
0: Al Cop Kevé, au revoir.
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3: Au bout d'un certain temps, je me suis dit, il faut que j'aille à Paris parce que continuer comme ça, j'étais un peu fragile, je sentais qu'il fallait me renforcer, apprendre et puis aller dans la gueule du loup, vraiment, dans la capitale de l'impérialisme. C'est là que je devais venir, c'est là que l'épreuve décisive devait se passer.
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0: ce spectacle extraordinaire, 10 volcans à la fois crachant leur lave pour faire la partie des. C'est fantastique, quelle naissance prodigieuse. Ça vous bute les bim-bam.
1: C'est donc une colère cosmique.
0: Colère cosmique est tournée la colère créatrice. Elle est créatrice. Ah, nous sommes loin de cette dérive sous la mer endormie, c'est beaucoup plus que ça. C'est des termes de colère, c'est des termes exaspérés, c'est des termes qui crachent, qui vomissent et qui vomissent la vie. Et c'est de cela que nous devons être dignes. Cette parcelle créatrice, il faut la recueillir et il faut continuer la première. Il faut la continuer. Et non pas s'endormir dans une sorte d'acceptation et de résignation.

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2: Walid Ben Selid, bonjour.
3: Bonjour.
2: Vous êtes programmé, Walid, au Festival de Saint-Céré pour la 46e édition du 26 juillet au 7 août. Vous allez venir donc dans la belle ville de Saint-Céré, au château de Montal.
3: Oui, j'en suis honoré, vraiment. Je suis très très heureux de venir à ce beau festival et dans ce magnifique lieu.
2: Effectivement, c'est un très très beau château. Vous allez voir en extérieur, c'est très doux. Ça va se passer le 5 août à 20h30. Et aujourd'hui, vous nous faites le grand honneur et la grande gentillesse de répondre à quelques questions.
3: L'honneur est pour moi, vraiment.
2: Alors, déjà dans un premier temps, est-ce que vous pouvez décrire un petit peu, l'origine de votre musique? Qu'est-ce qui vous porte?
3: Alors, ce qui me porte d'abord, c'est la poésie. Ouais, j'ai toujours trouvé mon chemin dans la recherche de la poésie et dans le matériel poétique. C'est un peu le début de toute chose dans mon travail artistique. C'est de commencer par le verbe et petit à petit d'aller vers la musique qui va l'accompagner. Voilà, donc c'est vraiment un mélange entre poème et composition. Eh bien, je pourrais parler par exemple de Mahmoud Darwish, ce grand poète palestinien qui dit, notamment dans un des poèmes que je reprends, et qui dit « Ici, entre les débris des choses et du rien, nous vivons dans les faubourgs de l'éternité. Nous jouons parfois aux échecs, insouciants des destins derrière la porte. Nous sommes qui nous sommes, sans nous demander qui nous sommes, car nous sommes toujours là, ravaudant la robe de l'immortalité. »
2: Merci. Quelle musique vous entendriez avec ce poème? Quel extrait musical vous nous inviteriez peut-être à goûter avant votre concert?
3: Ici et maintenant, donc « Here and Now », qui est sur, qui est un des morceaux qu'on a déployé avec Marie-Marguerite sur cet album-là et sur ce live-là, et qu'on reprend, qui est, c'est un morceau que vous pouvez retrouver un peu partout sur les plateformes.

0: Alors, vous êtes bien sur Décibel FM 105.9, 106.9 et nous sommes en présence de Walid Ben Selim qui est avec nous par téléphone depuis Arles. Alors, Walid, est-ce que vous pourriez nous parler un petit peu de votre dernier album, Here and Now, que l'on va avoir la chance de pouvoir découvrir le 5 août à 20h30 au château de Montal dans le cadre du festival de Saint-Céry?
1: Écoutez, c'était un album qu'on a sorti il y a un an et demi, et qui a été vraiment bien salué par la critique, et on a été honorés par la réception de la critique et du public. Et on a continué à faire le tour avec Marie-Marguerite Canot. C'est un album qui est vraiment très intimiste, très très intime, qui fait dialoguer comme un pont entre l'Occident et l'Orient. Enfin, c'est où on reprend des poésies soufies, mais pas que, aussi des poésies contemporaines de Mahmoud Darwish et d'autres, sur la harpe qui me paraissait l'instrument parfait pour accompagner ces mots.
0: En quoi il est parfait? C'est un instrument qui, du coup, n'est pas oriental.
1: Il n'est pas oriental, et c'est vrai que c'est un instrument qui, pour moi, est très peu utilisé dans le monde occidental, d'ailleurs. Quand on a commencé la création, il me semblait que c'était très évident de le ramener au goût du jour et de faire en sorte que cet instrument puisse revoir le jour par une musique un peu plus simple, un peu moins orchestrée, un peu moins orchestrale. Donc, c'était un choix... Un choix qui s'est imposé un peu à moi, et à la rencontre de Marie-Marguerite, le choix était validé, et plus que validé, parce que humainement et artistiquement, ça a marché et ça a matché direct.
0: Très bien. Alors, on a vraiment hâte de vous rencontrer, de découvrir ce duo qui semble absolument magnifique, qui va nous permettre de vivre des moments presque mystiques. Est-ce que vous êtes inspiré par un certain mysticisme? Qu'est-ce que vous dites? Qu'est-ce que vous pensez au début d'un concert, par exemple? Quelles sont vos pensées?
1: Ma pensée, c'est... J'ai deux pensées juste avant de monter sur scène. La première, c'est « j'espère que je serai à la hauteur ». Et la deuxième, c'est « il se peut que ça soit la dernière fois, alors fais ça comme si c'était la dernière fois ». Donc voilà, c'est comme un mantra qui me vient à l'esprit à chaque fois pour me dire qu'il faut profiter de l'instant présent et de ici et maintenant.
0: Super. Dernier petit extrait peut-être de votre album, ou alors peut-être une première composition.
1: Sur l'album, bien entendu, il y a un morceau que j'adore particulièrement et qui s'appelle Nasma, et qui veut dire brise légère, ou Nasma Tulmin al-Hawa, qui veut dire brise légère d'amour. Et voilà, enfin, j'espère qu'elle accompagnera vos oreilles. Merci beaucoup.
0: À très bientôt, donc au 5 août à 20h30 au Château de Montal dans le cadre du Festival de Saint-Céry. À très bientôt à vous, et merci encore.
1: À bientôt.

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0: la chanter dans ta tête aussi, hein. 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
1: Oui.
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2: Je suis rue de Rémusa, à quelques mètres de la place du Capitole à Toulouse, et je me rends à la salle du Sénéchal, car nous sommes aujourd'hui jeudi, et le jeudi, il se passe quelque chose à 12h30 qui attire énormément de monde. Il est 11h30 et déjà il y a beaucoup de gens dans la file d'attente devant la salle. Vous venez souvent ici ?
3: Oui, le plus souvent possible en fait. J'apprécie beaucoup cet espace. La programmation est très diversifiée et toujours de très grande qualité.
2: Vous connaissez les artistes qui sont invités aujourd'hui ? Ou vous venez comme ça ?
3: Absolument pas, j'adore. C'est un peu comme d'aller les bibliothèques. J'aime bien découvrir au hasard.
2: Comment vous expliquez ce succès ?
3: C'est un espace convivial, chaleureux. Et ça, je parle au nom des personnes qui ont peu de revenus. Cette sorte d'oxygène qui permet de garder encore un petit peu l'esprit, le côté artistique et tout ça, c'est vraiment appréciable.
4: Alors le principe de la pause musicale, c'est de proposer une parenthèse diurne en musique, et je dirais même si possible en poésie musicale, c'est-à-dire un temps pour les urbains à part. Le principe, c'est entrer libre dans la limite des places disponibles. Alors on prend les 200 premiers arrivés.
2: Joël Saurin, vous êtes un ancien membre du groupe Zebda et vous êtes donc à l'origine de cette pause musicale. Comment elle est née ?
4: Avec Zebda, on était en tournée au Québec, à Québec, et l'organisateur du festival où on allait jouer le soir dans un grand espace avec plein de lumière, plein de sons, nous a dit à la fin de la balance qui se finissait vers midi, si vous voulez faire un mini-concert optionnel, c'est possible. On l'a fait. Je suis revenu avec à l'esprit l'idée de reproduire ça un jour à Toulouse. Car ce qu'on avait fait à midi et ce qu'on avait fait le soir n'avait rien à voir. Alors l'horaire y était pour beaucoup, les conditions, la décontraction généralisée, mais quand même l'écoute du public qui ne nous connaissait pas du tout. Même avec les mêmes chansons, on peut faire des choses radicalement différentes.
2: Qui sont les artistes, musiciens invités et comment vous les choisissez ?
4: Je tenais à l'éclectisme. Ça, c'est quelque chose qu'on reproduit maintenant depuis 18 ans. Je savais au moment où je créais ça que le vivier des musiciens toulousains était riche, mais là, je l'ai vérifié, c'est vraiment énorme. J'ai pas de budget pour déplacer des musiciens, donc ce sont principalement des musiciens locaux, régionaux ou qui veulent jouer le jeu.
2: Donc la pause musicale a encore de l'avenir devant elle.
4: Moi, je suis parti pour 40 ans, mais bon, l'avenir le dira.
2: Ce numéro de 180 secondes a été réalisé par Radio Radio pour l'Assemblée régionale des radios associatives dans le cadre d'un partenariat avec la région Occitanie, Pyrénées-Méditerranée.
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5: Comment tu t'appelles ? Il y a eu du théâtre au programme de Cajar, une pièce documentaire intergénérationnelle. Sur scène, des élèves de seconde du lycée de la Vinadi à Figeac et des résidents de l'EHPAD de Cajar. Alors on est allé voir de plus près l'histoire du montage de cette pièce. Et puis tant qu'on y était, on a rencontré les protagonistes initiateurs, financeurs et encadrants de cette aventure.
6: Jennifer Alario. Je travaille à l'Astrolabe au service culturel du Grand Figeac, chargée de l'action culturelle au service spectacle vivant. Pour la saison 2025-2026, on accueille le Club Dramatique Théâtre, qui est une compagnie basée à Toulouse, dirigée par Mélanie Vessette et Simon Le Floch. La commande qui leur a été passée, c'était de créer vraiment un projet de médiation à destination de différents publics, partir sur une notion qui était le geste artistique comme rempart à l'isolement.
7: Je m'appelle Mélanie. Je dirige la compagnie Le Club Dramatique, qui est la compagnie qui a été associée cette saison à l'Astrolabe à Figeac. Et dans le cadre de notre association, il a fallu proposer un projet de médiation culturelle. Et j'avais à cœur de travailler avec des personnes âgées, très âgées, avec lesquelles je n'avais jamais travaillé. J'avais déjà travaillé avec des jeunes, j'aime beaucoup travailler avec des jeunes et d'autres publics, mais je n'avais jamais travaillé avec des personnes très âgées. Et donc moi j'avais à cœur de partir d'eux et d'elles, et de travailler ce qu'on appelle une écriture de plateau. Ça veut dire qu'il n'y a pas de texte qui préexiste à la création, On se raconte des histoires, on écoute des témoignages, des récits de vie. Et à partir de ça, avec Julie Duchossois, qui fait partie de la compagnie Jean Balcon et qui m'accompagnait sur cette aventure, on a écrit des textes pour eux et pour elles. Et l'idée, c'était de faire une pièce un peu ce qu'on appelle du théâtre documentaire. Donc on entend des morceaux de vie, de récits, de sons, et de les mettre ensemble sur un plateau. Des gens très jeunes et des gens très âgés. Et ça a été une rencontre vraiment formidable. Et je crois que pour tous les participants et participantes de ce projet, c'est une vraie aventure, parce que personne n'était jamais allé sur un plateau de théâtre. Donc on a beaucoup travaillé, et je crois qu'on est tous et toutes très fiers du résultat.
8: Ce numéro de 180 secondes a été réalisé par Antenne Doc Figeac pour l'Assemblée régionale des radios associatives dans le cadre d'un partenariat avec la région Occitanie-Pyrénées-Méditerranée.

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1: Premier abord, comme ça, il a l'air assez curieux.
2: Vous avez raison, il est curieux, hein?
1: Ah, faut reconnaître, c'est du brutal. J'ai connu une Polonaise qu'on prenait au petit déjeuner.

0: Bonjour et bienvenue dans l'émission Les Adorables, où nous allons découvrir la restitution de l'atelier radio effectuée les 16 mars et 13 avril dernier avec les élèves du dispositif UPE 2A du lycée Jean Lursa de Saint-Céré. À ce propos, retrouvons Manon Blechart, leur professeur, qui va nous présenter le dispositif. Mais auparavant, bonjour les enfants.
1: Bonjour.
0: Bonjour Manon.
2: Bonjour.
3: Alors Manon, pouvez-vous déjà nous présenter le dispositif UPE2A?
2: Oui, bien sûr. UPE2A, ça veut dire unité pédagogique pour élèves allophones arrivants. C'est un dispositif donc qui accueille des élèves arrivés d'ailleurs dans le monde, et qui ne parlent pas encore français, mais qui parle souvent beaucoup d'autres langues. Et donc, dans le dispositif, ils apprennent le français en un temps record, presque, je dirais. Ils ont un an à peu près pour apprendre le français afin de pouvoir suivre les cours en classe ordinaire.
3: Donc vous les suivez pendant un an?
2: Alors moi, généralement, je les suis pendant un an, oui, à raison de 2 jours par semaine, le lundi et le jeudi, au lycée Jean Lursa. Donc c'est un dispositif qui a été créé il y a 4 ans avec Monsieur Poumérol, l'ancien chef d'établissement du lycée Jean Lursa. On l'a créé ensemble, ce dispositif. Donc on accueille les élèves qui viennent de tous les collèges du bassin, on va dire. Donc autant Bretonneau que La Tronquière, La Capelle, Gramma, Vérac même, Saint-Céré. C'est des élèves de tous les niveaux, donc allant de la 6e jusqu'à la terminale. Ça dépend des années, hein. Cette année j'ai pas de lycéen, mais les années précédentes j'en avais. Et tout âge, tout niveau, toutes origines confondues.
3: Dans le cadre de ce dispositif, vous avez souhaité réaliser un atelier radio avec Radio Décibel. Alors, qu'est-ce qui vous a incité à faire ça et dans quel objectif ?
2: Oui, alors je fonctionne beaucoup par projet avec l'UPE2A. Dans le dispositif, on a la chance d'avoir beaucoup de temps puisqu'on a les élèves 12 heures par semaine. Et je fonctionne beaucoup par projet parce que ça permet d'apprendre le français dans un cadre autre que les cours traditionnels, on va dire. On fait aussi évidemment du travail en classe avec des manuels scolaires, la lecture, l'écriture, etc. Mais les projets fonctionnent pas mal. Jusqu'à maintenant, j'ai fait beaucoup de projets artistiques. Et ça faisait quelques temps que je voulais faire de la radio. On n'avait pas encore eu l'occasion, donc on démarre. La radio, c'est pas facile, mais je pense que le fait justement aujourd'hui d'être dans un studio devant un micro, on est un petit peu obligé de parler, d'apprendre à bien prononcer, bien articuler, parler calmement, et ça demande quand même en effet beaucoup de travail de préparation, et c'est pas facile.
3: Ah, c'est un sacré exercice, hein.
2: Oui.

0: Alors justement, dans le cadre de ces ateliers, sur quoi avez-vous travaillé vos élèves ?
1: Généralement, déjà, je travaille beaucoup sur les langues d'origine des enfants, parce que l'idée, c'est qu'ils n'oublient pas leur langue d'origine et qu'ils s'appuient sur leur langue d'origine pour apprendre toutes les autres, toutes les suivantes, parce qu'il n'y aura probablement pas que le français, mais peut-être aussi l'anglais, l'espagnol. Donc, on participe aussi chaque année au carnet de voyage, l'exposition carnet de voyage qui a lieu chaque année à Saint-Céré. Donc, cette année, on a réalisé un carnet de voyage culinaire. Donc, on est parti de l'idée de parler de son pays et surtout de la nourriture qui est mangée dans leur pays d'origine. Il y en a certains qui ont préféré parler d'autres choses de leur pays. Comme on venait à la radio, on avait aussi envie de faire découvrir la musique de leur pays d'origine. Il y en a qui ont souhaité parler d'une partie de l'histoire de leur pays. Ça changeait un petit peu, ça dépendait de leurs envies. Mais bon, on est parti de l'idée de parler de son pays.
0: Et chacun choisit ce dont il avait envie de parler,
1: voilà.
0: De partager avec les auditeurs et s'exprimer. Quel est le premier enfant qui va parler ? Je crois que c'est Nadège.
1: Oui, alors Nadège, justement, elle a continué sur son carnet de voyage culinaire et aujourd'hui, elle est venue vous présenter ce qu'est le gombo.
2: Barala, je m'appelle Nadège, j'ai 14 ans. Je viens du Tchad. Aujourd'hui, je voudrais vous parler du gombo. Le gombo, c'est un légume vert tropical. Ce légume pousse sur une arbuste qui fait un joli fleur ressemblant à des hibiscus. Il pousse et se mange dans les Caraïbes et en Afrique. Il est aussi connu sous le nom de okra. En cuisine, on le prépare de différentes façons. Braisé, bouilli, cuire à la vapeur, frite, sauté, mariné. On invitera par contre de les réduire en purée. Il permettra à réaliser des soupes ou des sauces pour accompagner toutes les viandes à la place du traditionnel haricot vert. Ce légume n'est pas toujours apprécié car en le cuisinant, il devient un peu gluant. Dans toute l'Afrique de l'Ouest, le gombo donne le nom d'origine bantou et le légume le plus cultivé après la tomate. Au Tchad, on le mange en sauce ou dans une soupe de poisson. Non seulement le gombo, c'est bon pour le palais, mais il est aussi bon pour la santé. Il contient des antioxydants qui aident à battre les maladies chroniques telles que les maladies cardiaques et les cancers. Maintenant, je donne la parole à Rosanna.
3: Bigoyawe. Hi, je m'appelle Rosanna. Aujourd'hui, je présente une chanteuse et acteur néerlandais. C'est le père de mon meilleur ami. Il s'appelle Hendrik Jan Bokkers. Il joue dans la série Woeste Grond et dans le film Meat Kills. Hendrik Jan Bokkers parle et chante dans une langue régionale, le plat. Cette langue vient de l'Achterhoek, ce qui signifie l'arrière-coin. C'est une partie calme des Pays-Bas. Son groupe qui joue dans la variété néerlandaise porte son nom, Bokkers. Il y chante et joue de la guitare. J'aimerais maintenant vous faire écouter une de ses chansons qui s'intitule Denk ik aan u, ce qui signifie Je pense à toi. Tot ziens!

0: après la présentation de Rosanna de l'artiste hollandais que nous venons d'écouter, et avant de laisser la parole à Brent, je tiens à vous préciser que comme Nadège et Rosanna, chaque enfant vous dira bonjour avant son prénom et au revoir à la fin de son intervention dans sa langue natale. Brent, c'est à toi.
1: Hallo, je m'appelle Brent, je suis belge. Aujourd'hui, je voudrais vous parler d'une partie de l'histoire coloniale de la Belgique qui est très peu connue. Lors de la Première Guerre mondiale, la France, Angleterre, Allemagne combattaient aussi en Afrique. Ils se disputaient le Congo. Ces trois pays ont fini par donner le Congo à la Belgique. Léopold II était le roi de Belgique et tenait absolument à avoir une colonie pour agrandir le petit pays qu'est la Belgique. Il souhaitait avant tout s'enrichir en vendant de matières premières telles que la caoutchouc et l'ivoire. Pour y parvenir, il força la population coloniale à travailler dur. Les gens étaient battus, mutilés, voire tués. Ces systèmes de travail forcé, de violence, de famine et de maladie estiment qu'il y a environ 10 millions de personnes en péril. C'est l'une des plus grandes tragédies de l'histoire. En bref, Léopold II a utilisé le Congo pour s'enrichir, mais cela s'est fait au prix de la vie de millions de personnes. J'espère vous avoir appris quelque chose. Merci d'avoir écouté. Bonne journée. Maintenant, Fidèle.
2: Dag.
3: Lalé.
2: Je m'appelle Fidèle.
3: Aujourd'hui, je veux vous présenter l'école au Tchad. J'étais scolarisé dans un camp de réfugiés. Il y a une école dans un grand bâtiment. Il y a environ 10 classes allant au CP au CM2. Il y a plus de 60 élèves par classe et une dizaine de profs, une par classe. Nos bureaux étaient en bois et le tableau était en craie et s'utilisait avec des...
2: Je n'ai plus envie.
4: Je n'ai plus envie.
5: On fait une pause.
4: On va le faire tous les deux après, d'accord ?
6: Le tableau était en ardoise, tu veux dire, c'est ça ?
2: Oui, en ardoise.
6: Qu'est-ce que vous faisiez à l'école ? T'apprenais quoi à l'école là-bas ?
2: Des lectures, des mathématiques.
6: Et vous aviez école tous les jours ?
2: Le samedi aussi. Si on ne venait pas le samedi, on se faisait taper dans les dos ou dans les mains par les professeurs. C'est un fil électrique qu'on appelle le serpent.
6: Ils vous frappaient avec un fil électrique ?
2: Oui.
6: Ah. Et alors ? T'aimais l'école là-bas ?
2: Non.
6: Pas trop ?
2: Pas trop.
6: Et en France ?
2: Et en France, quand je suis arrivé en France, je suis venu en UP déjà. C'était classe pour les gens qui ne viennent pas d'ici pour apprendre le français.
6: Qu'est-ce que tu fais en UPE2A ? Vous faites quoi ?
2: Le matin, on fait des activités.
6: Des activités pour faire quoi ? Pour apprendre quoi ?
2: Lecture et des jogging d'écriture.
6: Ah oui. Et l'après-midi ?
2: On fait
6: des projets.
2: Des projets et bien école en France, ce n'est pas difficile.
6: C'est pas difficile l'école en France pour toi?
2: Oui.
6: Tu veux rajouter quelque chose?
2: Non. Je passe la parole à Nastaren.
5: Mauko. Merhaba, je m'appelle Nastaren. Je suis née en Iran. Ma mère est afghane, mais nous vivions en Turquie. Mon chanteur préféré est Ceza. C'est un rappeur turc. Sa chanson accumule plus de 1,6 million de likes. Mais la chanson que j'adore et que j'aimerais toujours, c'est Ankara Rüzgarı, qui signifie le vent de Ankara. C'est une chanson très populaire en Turquie. Depuis le années 60, je voudrais vous la faire écouter aujourd'hui. 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

Bună ziua, je m'appelle Gabriela et je voudrais parler de la musique traditionnelle roumanie. La musique populaire traditionnelle influence d'autres styles de musique jusqu'à la pop roumaine moderne et en passant par les manèles style tzigan. Maintenant, je voudrais vous faire écouter une

Lloydy, je m'appelle Jock, j'ai 14 ans, je suis né au Soudan du Sud, j'ai grandi en Égypte. Le Soudan du Sud est un pays d'Afrique dont la capitale est Djouba. C'est un pays différent du Soudan et le Sud-Soudan est en avant des territoires gérés par le Royaume-Uni d'Égypte. En 1972, le Sud devient un régime autonome. Le pays connaît une guerre civile entre 2013 et 2020. En 2021, le Sud du Soudan est classé pays le moins développé du monde par les Nations Unies. Le Soudan du Sud est un pays anglophone et le christianisme est la religion majoritaire. Les habitants sont là généralement grands et aiment jouer au basketball. Les plantes traditionnelles sont la acida, un dessert à base de samoul, et la mola kombo, qui est un plat à base de gombo. L'artiste du Soudan du Sud le plus connu est Alejoma. Et je veux vous faire écouter sa chanson Butterfly. Bye.

Tu vois, je m'appelle Yazan. Je suis syrien. J'ai grandi au Liban. Aujourd'hui, je voudrais vous faire écouter l'artiste syrien Alchami et sa chanson Layla. Il est l'une des voix, je ne sais pas, à Kaharou.

Merci Manon et les enfants pour ce que vous avez partagé avec nous. Bravo pour cet exercice d'écriture et d'expression orale. C'était l'atelier de la classe UPE 2A du lycée Jean Lursa à Saint-Céré, réalisé par Pascal Laurière. Un grand merci à Nadège, Rosanna, Brent, Fidel, Jock, Yassen, Nastaran et Gabriel. Et Manon Plachart, leur professeur.

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